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0: Vous aussi, vous avez connu Fan 2 avec Séverine Ferrer sur la 6.
1: Bienvenue dans Fan 2.
0: Eh ouais. Eh ben nous aussi. 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

0: Bonjour et bon réveil. Bienvenue dans le plus grand morning de la Loire. Il est 6h.
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0: Le plus grand morning de la Loire. Content de vous retrouver ce matin. 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Dans un instant, Rosaline Snap. Et on évoque le thème du jour. Ça arrive juste après ça, bienvenue.
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0: comment ça va, Valentin?
1: Bonjour Christophe, et écoute, ça va super, et toi?
0: Et écoute, pleine forme aussi. On va parler de supporters ce matin. Hier, on s'est un petit peu charrié sur les équipes de basket que l'on supporte tous les deux. Du coup, j'ai eu cette idée de thème. Il n'y a pas que les Verts dans la vie. Je sais que vous supportez tous les Verts dans la région, mais quelle autre équipe vous pouvez éventuellement supporter? Alors là, on ne parle pas uniquement de foot, on ne parle pas uniquement du monde professionnel. Ça peut être une équipe d'amateurs. Alors, on a l'UCEM pour El Pedro, on a l'Andrézieux Badminton Club pour Aurélie. Bah oui, on peut défendre les couleurs de son club dans lequel on joue, par exemple. Jackie, lui, supporte le Rodez Aveyron Club, la SS féminine pour Yannick Annie, Boca Junior pour Demi Latier. Alors, Valentin, j'ai hâte de savoir, est-ce qu'il y a une autre équipe, notamment de foot, que tu pourrais supporter en dehors de la SS?
1: Ouais. Ah, mais oui.
0: Le Real de Madrid de Kylian, laisse-moi deviner.
1: Non, franchement, ça, jamais de la vie. C'est un club français.
0: Club de foot?
1: Club de foot français, ouais.
0: Ah mince.
1: Il y en a deux autres.
0: Ouh, alors là, ce matin, est-ce qu'on spoil tout de suite? Non.
1: Il y en a un, je pense, il peut faire débat. Beaucoup de supporters ne seront pas d'accord avec moi.
0: L'OM.
1: C'est pas l'Olympique Lyonnais. Hein.
0: L'OM.
1: J'en dirai pas plus.
0: Ah, alors là, on va rester attentif.
1: C'est pas que je les supporte, c'est que j'aime bien ce club.
0: D'accord. Eh ben, écoute, je suis très impatient.
1: Et le deuxième, je pense que comme tous les autres supporters stéphanois, on a un autre club qui ressemble. Voilà, bah, c'est bon.
0: Très bien. Bon, et il y en a un autre, non? Lens, c'est tout?
1: Non, après, c'est le SCAB en basket, hein, tu le sais, Christophe.
0: Bon, voilà, c'est là où nos avis diffèrent. Jusque-là, on s'entendait bien. Quel est votre club que vous supportez en dehors de la SSE? Un club amateur, peut-être le vôtre. Allez-y, taguez d'ailleurs votre club. On en parlera ce matin dans le plus grand morning de la Loire. La météo, ah bah ça s'est un petit peu dégradé. Ce matin, on en parle un peu plus juste après. Miley Cyrus, voici Flowers. 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

0: Allez, comme promis, voici la météo de ce mercredi avec une légère dégradation, Valentin.
1: Ouais, d'abord, c'est assez nuageux. Aujourd'hui, il y a un peu de pluie un peu partout ce matin sur le département. Ce sera un peu mieux cet après-midi. En tout cas, ce qu'il faut retenir, effectivement, c'est que les températures caniculaires, c'est terminé. Il fait nettement moins chaud aujourd'hui. On devrait seulement atteindre les 17 degrés pour les maxi à Firmini, 18 à Saint-Chamond, 20 degrés à Saint-Galmier et à Bourg-Carvental, 21 à Montbrison et Arouane, 22 degrés à Charlieu et jusqu'à 20 à Montbrison et Arouane, 22 degrés à Charlieu et jusqu'à 22 degrés également du côté de Saint-Pierre.

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0: 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Bonjour.
1: Bonjour et bienvenue, nous sommes le mercredi 9 septembre. Aujourd'hui, on souhaite une bonne fête aux Alain. Il y en a beaucoup des Alain. D'ailleurs, on fera un petit quiz Alain tout à l'heure avec l'équipe Karine et Valentin. Aujourd'hui, 9 septembre, il y a 62 ans, sortait un film. Le générique est connu, vous allez reconnaître le film. Et oui, c'était la sortie du gendarme de Saint-Tropez avec Louis de Funès, Michel Galabru et Jean Lefebvre, un triomphe complètement inattendu qui entraînera une série de 6 films, dont le dernier d'ailleurs qui est sorti assez tard, c'était en 1982. Ce qui est marrant, c'est que le Richard Balducci, un des réalisateurs, s'est fait voler une caméra en fait lors du repérage dans la région de Saint-Tropez, et c'est en allant porter plainte l'accueil et les réactions des gendarmes qui lui ont donné l'idée d'en faire une comédie. On reste dans le cinéma parce qu'aujourd'hui c'est l'anniversaire d'un compositeur multi-instrumentiste français connu pour sa longue collaboration avec Luc Besson, et forcément si je vous passe cet extrait vous allez reconnaître le Grand Bleu. Mais il a aussi signé les bandes originales de Nikita, de Léon, du Cinquième Élément et de GoldenEye d'ailleurs, dans un autre style, James Bond. C'est Éric Serra, né le 9 septembre 59 à Saint-Mandé, qui fête aujourd'hui ses 67 ans. Pour le petit fun fact, la BO du Grand Bleu a été un énorme succès. 3 millions d'exemplaires vendus dans le monde, ce qui lui a valu également le César de la meilleure musique de film. C'était en 89. C'est vrai qu'elle est envoûtante, cette musique. On passe à la citation du jour. Et je vous ai choisi justement une citation d'un acteur du Grand Bleu. C'est Jean Reno. On n'est jamais abouti. Il y aura toujours quelque chose à faire, une autre couleur à visiter. Et voici maintenant le retour des hits. The Weeknd, Earn It, ça arrive tout de suite, et à 6h30, on fera un point sur l'actu. Ce sera avec Valentin Barthévian. Je vous souhaite un bon début de journée.

0: de Bad Bunny avec Noé Bayol. Ça arrive juste après les infos. À tout de suite.
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0: Et il est l'heure de retrouver le journal de 6h30 avec Valentin Barthévian. Bonjour Valentin.
32: Bonjour Christophe, bonjour à tous.
0: À la une, l'événement a été présenté hier.
32: À un mois du lancement, la fête du livre 2026, c'est la 40e édition et la première pour la nouvelle mairie. La culture populaire occupe une place importante dans le programme du nouveau maire Régis Juanico. C'est un rendez-vous à ne pas louper. Laetitia Valentin, adjointe au maire chargée des arts et de la culture, nous en dit un peu plus.
33: Là c'est une fête, c'est l'idée justement de populaire, l'idée que tout le monde puisse venir, que ce soit accessible, que ce soit gratuit, qu'il y ait des événements aussi qui puissent la rendre accessible à travers par exemple le Magic Mirror où il y a des lectures théâtralisées. Ça aide aussi à rentrer dans le livre parce que c'est pas facile de se mettre devant un livre tout seul, alors quand on le théâtralise un petit peu, ben, des personnes qui ont un peu du mal avec la lecture peuvent rentrer dans le livre de cette façon-là. Donc faire ça, travailler avec les quartiers, avec les médiathèques aussi, pour le rendre accessible à travers des petits événements dans les médiathèques, avec les écoles, faire venir les scolaires, c'est aussi très important puisque l'éducation artistique et culturelle, c'est aussi une des grandes raisons de notre mandat.
32: Un des propos recueillis par Matteo Suza, la fête du livre, 40e édition, c'est donc du 9 au 11 octobre. Eux étaient mobilisés en première ligne face aux feux de forêt cet été. Les pompiers sont appelés depuis hier à une mobilisation de plus de 6 semaines jusqu'au 20 octobre. Les 9 syndicats représentatifs tentent d'arracher des moyens financiers, matériels et humains, ainsi qu'un recentrage de leur mission.
0: Quel avenir pour le bourg médiéval de Saint-Étienne ?
32: C'est la question qui va se poser cet après-midi lors d'une réunion publique organisée à 17h30 dans l'immeuble Loubet jusqu'à 19h. Vous pourrez en savoir plus sur les objectifs de mise en valeur du bourg médiéval ou encore les travaux à venir. À Saint-Victor-sur-Loire, c'est un événement qui doit permettre aux participants d'oublier le handicap. C'est le jour J pour le traditionnel handi nautique, catamaran, pédalo ou encore canoë kayak. Cette journée s'adresse aux enfants et aux adultes en situation de handicap moteur, visuel ou sensoriel qui se sont inscrits. Ça se passe de 9h à 16h à la base nautique de Saint-Victor-sur-Loire.
0: Être fan des Verts, c'est un événement à ne pas le rater.
32: Ouais, préparez vos maillots à faire dédicacer. Vous allez pouvoir rencontrer les 7 nouvelles recrues aujourd'hui avec une séance de dédicace à la boutique des Verts. L'occasion également de les féliciter pour ce début de saison plus que parfait avec 5 matchs, 5 victoires en Ligue 2. De 15h30 à 16h30, Tierno Balo, Aaron Xiongvai, Lucas Lavallé, Swaib Nahir, Mamou Ndiaye, Jacob Breu ou encore Tamar Svetlin seront disponibles pour vous remettre des cartes dédicacées. On rappelle que Saint-Étienne se déplacera sur la pelouse de l'USL Dunkerque samedi. On continue à parler de foot puisqu'il y avait de la Ligue des Champions hier soir pour la première journée de la phase de Ligue de la Coupe aux Grandes Oreilles. Le LOSC s'est incliné 3-2 à domicile face au Betis Séville. Ethan Mbappé, le frère de Kylian, a notamment reçu un carton rouge. Ce soir, le Paris Saint-Germain, tenant du titre, affronte le Slovan Bratislava. Et puis, retour chez nous, avis aux fans de basket et particulièrement du SCAB. Le nouveau maillot va être dévoilé aujourd'hui à l'Arena de Saint-Etienne Métropole à Saint-Chamond. Un maillot que tu n'achèteras donc pas, Christophe. Inscription obligatoire limitée à 130 personnes qui vont donc pouvoir découvrir cette nouvelle tunique en avant-première, mais aussi assister à la fin de la séance d'entraînement. On rappelle que le championnat d'élite 2 débutera le 25 septembre avec un déplacement sur le parquet du Havre.
0: Hâte de devoir porter un Marcel.
32: Avec plaisir.
0: En tout cas, c'est pas aujourd'hui qu'il faudra sortir en maillot de basket parce que la pluie est de retour.
32: Ouais, pensez au cas où, hein. Si vous sortez notamment ce matin, c'est assez nuageux. Il y a effectivement de possibles petites averses de pluie un peu partout sur le département. Ça ira normalement un petit peu mieux cet après-midi. En tout cas, au niveau des températures, il fait nettement moins chaud que les jours précédents. On devrait seulement atteindre les 17 degrés pour les maxis dans l'Ondaine du côté de Firminy, 18 à Saint-Étienne, 19 à Saint-Chamond, 20 degrés à Saint-Galmier et à Bourg-Carvental, 21 à Montbrison et à Roanne, 22 degrés à Charlieu et à Saint-Pierre-de-Bœuf.
0: Merci beaucoup Valentin, on te retrouve tout à l'heure pour parler du thème du jour. Avant cela, Vita Slimane, ça va, ça vient et Bad Bunny, voici Nueva York.

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1: Et bienvenue dans le plus grand morning de la Loire. Ce matin, j'avais envie de rendre hommage à un monstre gentil. Vous vous souvenez certainement de ça. De l'île aux enfants et du célèbre Casimir qui est endeuillé. Et oui, Yves Brunier, on a appris son décès, c'était le 4 septembre dernier. Yves Brunier, né à Lyon, qui était le marionnettiste, le créateur de Casimir. Et c'est lui qui était à l'intérieur de l'énorme marionnette qui devait d'abord être un dinosaure vert, d'ailleurs appelé Plocus. Et le personnage est ensuite devenu Casimir et sa couleur est passée à l'orange pour qu'il se détache un petit peu mieux du décor vert, un costume qui était particulièrement éprouvant et un peu lourd, 10 kilos, dans laquelle Yves Brunier devait jouer, danser et chanter sous les projecteurs. Je ne sais pas si vous aviez eu l'occasion, mais j'ai rencontré Casimir. Oui, c'était à l'époque des Nouvelles Galeries. Autant vous dire que j'étais haut comme trois pommes et que je garde pas forcément un bon souvenir, car plutôt effrayé par cet énorme personnage. Voilà, j'avais envie de vous en parler ce matin. Yves Brunier, donc décédé, c'était le 4 septembre à l'âge de 85 ans. Voici pour le retour d'Hit, Charlotte Cardin et ses Feel Good qui arrivent.

0: Vous traînez depuis longtemps un problème que vous essayez de cacher, mais cela vous pèse, exprimez-le et libérez-vous. Taureau, vous reconsidérez votre vie personnelle, vous voulez des changements, un éloignement ponctuel peut-être souhaitable. Les Gémeaux, équilibrez votre budget, ne cédez pas à tous vos caprices, ainsi vous augmenterez progressivement votre avoir. Cancer, écoutez les conseils de vos proches, ils vous donnent l'élan pour réaliser vos rêves, faites-vous confiance. Lion, les rapports familiaux s'améliorent, des reconsidérations et des réconciliations se profilent. Pardonnez s'il n'y a rien eu de grave. Les Vierges, sachez discerner vos amis, aux amitiés intéressées, entourez-vous de personnes fiables et sincères. Balance, attention, couvrez-vous, protégez-vous des virus ou des épidémies, même si vous avez une bonne résistance physique. Les Scorpions, le cercle de vos relations s'agrandit au fur et à mesure de vos déplacements, ils vont être nombreux, soyez prudents. Sagittaire, occupez-vous de votre situation matérielle, même si vous êtes très confiant, vous risquez des surprises. Les Capricornes, des changements importants et favorables arrivent doucement, même si vous ne vous en rendez pas compte tout de suite. Enfin les Verseaux, vous subirez des contraintes passagères si vous les réglez rapidement, ne laissez surtout pas traîner les choses. Poisson, enfin, vérifiez tous les documents avant de signer, soyez patient et restez très prudent dans vos écrits. La phrase du jour, le cœur et l'estomac communiquent, on réconforte celui-là en comblant celui-ci. C'est signé Gilles Marcotte.
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0: pour faire plaisir à Karine qui adore ce titre. Il n'y a pas que les Verts. On vous demande ce matin sur les réseaux quelle autre équipe vous supportez. Équipe amateur, pas que de foot. Ça peut être n'importe quel sport en tout cas. Il y a du basket et vous soutenez le SCAP Basket. C'est le cas de Jack 42, le SCAP pour Vala Sabrina. Et pour Ludilio qui nous dit qu'elle supporte l'équipe plus de 40 de Saint-Genès-Malifaux, car mon mari y joue, que c'est beau avec ce petit emoji plein de cœur. Voyez-vous, quelle est l'équipe que vous supportez en dehors des Verts, bien évidemment, puisqu'on est tous supporters de l'ASS. Mais il y a peut-être un club de cœur en foot, en pro, en amateur, de basket, de badminton, de golf. Je ne sais pas, allez-y, commentez sur les réseaux, sur Insta et sur Facebook. Dans un instant, je vous offre des fleurs, Tovlo et Stromae. Ça arrive juste avant les infos de 7h avec Valentin Barthévian.
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0: bon début de journée à l'écoute du plus grand morning de la Loire. Il est 7h. Et voici les infos locales présentées par Valentin Barthévion. Bonjour Valentin.
1: Bonjour Christophe, bonjour à tous.
0: À la une, c'est l'occasion de les féliciter pour ce début de saison plus que parfait.
1: Et alors que c'est la première fois de son histoire que l'AS Saint-Etienne débute une saison par 5 victoires d'affilée, les nouvelles recrues de cet été vous attendent aujourd'hui pour une séance de dédicace à la boutique des Verts entre 15h30 et 16h30. Tierno Balot, Aaron Xongvai, Lucas Lavallée, Swaib Nahir, Mamou Ndia, Jacob Réou ou encore Tamar Zvetlin. Ils seront tous là pour vous remettre des cartes dédicacé. On rappelle que Saint-Etienne se déplacera sur la pelouse de l'USL Dunkerque ce samedi. En sport, toujours un mot de basket, on l'a appris hier, il n'y aura pas de match amical pour la Chorale de Roanne vendredi, alors que les Coraliens devaient initialement jouer à la Halle Vacheresse contre l'Alliance Sport Alsace pour se préparer à la saison à venir. Le club alsacien a demandé l'annulation de la rencontre en raison des nombreuses blessures au sein de son effectif. Si vous avez déjà acheté votre place, pas de souci, vous allez être intégralement remboursé.
0: On poursuit avec les festivités du 40e anniversaire de la fête du livre de Saint-Etienne.
1: Ouais, l'événement a été officiellement présenté hier. Pour souffler ses bougies, les organisateurs ont imaginé une édition au caractère festif entre spectacles, lectures collectives et même démonstrations particulières. Il y en aura pour tous les goûts, pour tous les âges. La commissaire Anna Jouchou nous dévoile les rendez-vous incontournables des 9, 10 et 11 octobre prochains.
2: C'est une fête anniversaire, donc on s'est questionné énormément en équipe et avec les libraires pour savoir comment on fête 40 ans. Deux choses sont venues à notre esprit, évidemment un aspect festif. Je rappelle qu'on a le nom de Fête du Livre, c'est pas pour rien, on n'est pas un salon comme les autres. On tient beaucoup à ce qui est de l'animation, qui peut amener le public vers la lecture par d'autres biais. Et cette année, énormément de prestations, de dessins live sur les différentes places, même des démonstrations de sumo pour amener vers un livre qui s'appelle Sumo Girl, et des spectacles et des lectures dessinées qui auront lieu à la Comète. Donc plein de types de prestations différentes pour amener encore une fois toute forme de lecteur vers le livre. Et l'autre axe qui a émergé, c'était vraiment cette question de fierté stéphanoise et de territoire. Du coup, on a souhaité dans nos invitations que ça se reflète, qu'on montre tous les talents locaux que nous avons, et on reçoit beaucoup d'auteurs du territoire.
1: Des propos recueillis par Matteo Suiza, près de 200 auteurs sont attendus. Lui aussi fait son retour pour une nouvelle édition à Saint-Etienne, le Festival Positive Éducation. Il se tiendra les vendredis 6 et samedi 7 novembre prochain. Il y aura 3 scènes, une jauge réduite et la promesse d'une édition plus intime. Après une pause en 2025, l'événement qui met à l'honneur la musique électronique se tiendra sur son site historique de la Cité du Design.
0: Et puis à Saint-Victor-sur-Loire, ils vont oublier leur handicap le temps d'une journée.
1: Ouais, c'est parti pour le traditionnel handinautique. Aujourd'hui, catamaran, pédalo ou encore canoë kayak. C'est une journée qui s'adresse aux enfants et aux adultes en situation de handicap moteur, visuel ou sensoriel qui se sont inscrits. Ça se passe de 9h à 16h à la base nautique de Saint-Victor. Et puis on termine ce flash à nouveau par un mot de foot, puisqu'il y avait de la Ligue des Champions hier soir. Pour la première journée de la phase de Ligue de la Coupe aux grandes oreilles, le LOSC s'est incliné 3-2 à domicile face au Betis Séville. Ce soir, le Paris Saint-Germain affronte le club slovaque du Slovan Bratislava à 21h.
0: Et on passe à la météo du jour en Valentin.
1: Ouais, c'est assez nuageux aujourd'hui. Ce matin, il y a encore de possibles petites averses de pluie un peu partout sur le département. Ce sera normalement mieux cet après-midi. En tout cas, ce qu'il faut surtout retenir, c'est que les températures caniculaires, c'est terminé. Il fait nettement moins chaud aujourd'hui. Seulement 17 degrés pour les maxis attendus à Firmini, 18 à Saint-Etienne, 19 à Saint-Chamond, 20 degrés à Saint-Galmier et à Bourg-Carvental, 21 à Montbrison, 21 à Roanne, 22 degrés à Charlieu, 22 degrés également du côté de Saint-Pierre-de-Beuf.
0: Merci Valentin, on te retrouve dans un instant pour la suite des hits. Just Ben Smile, Jagged Out.

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2: Et bienvenue dans le plus grand morning de la Loire. Je sais pas si on est bleu aujourd'hui, mais le 9 septembre 89, certains l'étaient. Peut-être tu sais ce qui s'est passé le 9 septembre. La SS a gagné un match qui, pour elle, est hyper important. Le plus important de la saison.
3: Non, dis-moi.
2: Ah bah le derby.
3: Ah le derby.
2: Oui, okay. Le 9 septembre 89, pour l'info, la SS avait remporté le derby face à l'OL 1-0 à Geoffroy Guichard devant 40 412 spectateurs. Un but inscrit par Thierry Gros. Oh gros, but à la 72e minute. C'était le retour du derby dans l'élite après plus de 6 ans d'absence. Le Progrès qui à l'époque avait présenté ce match comme le dernier derby de Robert Herbin à Geoffroy Guichard.
3: D'accord, ok.
2: Voilà, souvenez-vous, c'était en 89. T'étais né, bien évidemment.
3: J'étais né, j'étais au stade. Je m'en rappelais juste pas, en fait.
2: Très bien, je voulais te faire part de cette petite,
3: Après, info. C'est pas une info, hein, comme souvent on gagne contre Lyon. Hein.
2: Oui, c'est vrai.
3: C'est pas vraiment une info, quoi.
2: C'est vrai, c'est vrai. C'est même plus un fun fact.
3: Ouais, voilà, c'est ça.
2: Enfin, ça fait un moment quand même.
3: Ouais.
2: Dans un instant, je vous offre vos places pour aller voir le spectacle Génération Céline. Merci, Valentin. On te retrouvera tout à l'heure à 7h30 pour un nouveau point sur l'actu. Je vous souhaite un bon début de journée.

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1: Et qui va aller au Zénith de Saint-Étienne le 2 octobre avec la personne de son choix. Bonjour Karine.
2: Bonjour.
1: Ça va?
2: Oui, ça va bien, merci.
1: Alors, il y a eu du monde qui a été sélectionné.
2: Oui, c'est Corinne de Saint-Paul-en-Jarret.
1: Bonjour Corinne.
3: Bonjour Active.
1: Bienvenue à toi, fan de
3: merci.
1: Céline Dion.
3: Oui,
1: fan.
3: Merci.
1: Bon, tu fais quoi dans la vie Corinne?
3: Je suis assistante maternelle.
1: D'accord, ok. Comment s'est passée cette rentrée?
3: Bien occupée. Mais ça s'est très bien passé.
1: Eh bien, génial. Eh bien, écoute, tu sais quoi? Une bonne petite soirée de décompression après la rentrée, c'est ce que je te propose. Tu es fan de Céline Dion, donc tu as certainement la réponse. Quelle chanson marque les retrouvailles de Céline Dion et Jean-Jacques Goldman en 2016? Je nous veux ou encore un soir?
3: Eh bien, c'est encore un soir, bien sûr.
1: Et oui, quelques mois après la disparition de René Angélil, Céline et René souhaitaient plus de 12 ans une nouvelle collaboration avec Jean-Jacques Goldman qui finalement signe cette chanson titre Encore un soir. Bravo Corinne, félicitations.
3: Merci.
1: Merci de nous écouter. Et puis je te donne rendez-vous, j'y serai le vendredi 2 octobre au Zénith. J'y serai et sans toi Karine, tu veux pas venir?
3: Super, merci beaucoup, merci Active.
1: Je t'en prie.
3: Bonne journée.
1: Bonne journée à toi aussi. Et puis, si vous n'avez pas réussi à vous sélectionner encore pour vos places, bon, il y en a plein à gagner jusqu'à vendredi, mais sachez que deux nanas du spectacle sur les quatre seront à Steel. Ce sera un showcase qui vous est proposé gratuitement. Ce sera devant Starbucks samedi. C'est gratuit, c'est à partir de 17h30 et j'aurai le plaisir de vous y retrouver pour présenter ce showcase ouvert à tous. Merci Karine, on rejouera tout à l'heure, promis, avant 10h pour le retour des hits, les Maroon 5. Voici Won't Go Without.

0: Allez, dans un instant, je fais un petit rosé. Bruno Mars, à Pathé, Ariana Grande avec Love Me Harder. À tout de suite.
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30: Et ça coince encore ce matin sur la RN88. Ça coince quasiment à la sortie de Firminy jusqu'à Saint-Etienne. Beaucoup de monde sur la rocade ouest. Ça circule pas génial également si vous venez de Saint-Chamond avant votre entrée sur Saint-Etienne. Attention, prudence. Ce matin, il pleut. Soyez prudents sur les routes et patients.
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0: L'actu locale avec Valentin Barthévian. Bonjour Valentin.
1: Bonjour Christophe, bonjour à tous.
0: À la une, l'événement a été présenté hier.
1: Ouais, la fête du livre, elle est de retour dans un mois à Saint-Etienne du 9 au 11 octobre. Les Stéphanois, petits comme grands, pourront venir fêter la littérature. Cette 40e édition est une nouvelle fois placée sous le signe de la jeunesse, où plusieurs rendez-vous ont été préparés pour redonner le goût de la lecture aux plus jeunes, comme nous l'explique la commissaire d'exposition Anna Jouchou.
2: Je pense quand même qu'on rentre plus facilement dans le livre quand on y a été habitué jeune. Et c'est du coup vraiment une volonté de la fête du livre de faire découvrir la lecture aux plus petits. Il y a beaucoup de biais. Il y a bien sûr se servir de l'école, puisque nous envoyons beaucoup d'auteurs en intervention scolaire en classe, et ce dès la crèche. On intervient en crèche et en relais jusqu'au lycée. Donc vraiment un premier axe dirigé, tout simplement, vraiment aller dans les classes, aller voir les enfants. Et ensuite, je pense que les prestations de dessin live qui auront lieu place Chavanel devraient quand même attirer le regard. Nous aurons par exemple des auteurs de l'école des loisirs. L'école des loisirs, c'est une maison indémodable dont on connaît le travail et les auteurs. On a Marissa Mileski qui va dessiner donc Elmer. Encore, j'espère que tous les petits savent qui est Elmer. Voilà, et d'autres auteurs comme ça qui sont immédiatement reconnaissables par leurs dessins.
1: Des propos recueillis par Mathéo Suzan. On vous a mis toutes les infos sur notre site internet activeradio.com. Eux étaient mobilisés en première ligne face aux feux de forêt cet été. Les pompiers, ils sont appelés depuis hier à une mobilisation de plus de 6 semaines jusqu'au 20 octobre. Les 9 syndicats représentatifs tentent d'arracher des moyens financiers, matériels et humains, ainsi qu'un recentrage de leur mission.
0: Quel avenir pour le bourg médiéval de Saint-Étienne ?
1: C'est toute la question qui va se poser cet après-midi lors d'une réunion publique organisée à 17h30 dans l'immeuble Loubet. Jusqu'à 19h, vous pourrez en savoir plus sur les objectifs de mise en valeur du bourg médiéval ou encore les travaux à venir. À Saint-Victor-sur-Loire, c'est un événement qui doit permettre aux participants d'oublier le handicap. C'est le jour J pour le traditionnel handi nautique. Catamaran, pédalo ou encore canoë kayak, cette journée s'adresse aux enfants et aux adultes en situation de handicap moteur, visuel ou sensoriel qui se sont inscrits. Ça se passe de 9h à 16h à la base nautique de Saint-Victor-sur-Loire.
0: Si vous êtes fan des Verts, c'est un événement à ne pas louper.
1: Ouais, préparez vos maillots à faire dédicacer. Vous allez pouvoir rencontrer aujourd'hui les 7 nouvelles recrues estivales avec une séance de dédicace à la boutique des Verts. L'occasion également, bien sûr, de les féliciter pour ce début de saison plus que parfait avec 5 matchs, 5 victoires en Ligue 2. Ça se passe de 15h30 à 16h30. Tierno Balot, Aaron Xongvai, Lucas Lavallée, Swahib Nahir, Mamou Ndiaye, Jacob Breum et Tamar Svetlin seront disponibles pour vous remettre des cartes dédicacées. On rappelle que Saint-Etienne se déplacera sur la pelouse de l'USL Dunkerque ce samedi. On continue à parler de foot puisqu'il y avait de la Ligue des Champions hier soir. Pour la première journée de la phase de Ligue de la Coupe aux grandes oreilles, le LOSC s'est incliné 3-2 à domicile face au Betis Séville. Ethan Mbappé, le frère de Kylian, a reçu un carton rouge. Ce soir, le Paris Saint-Germain, tenant du titre, affronte le Slovan Bratislava. Et puis, retour chez nous, avis aux fans de basket et particulièrement du SCAB. Le nouveau maillot va être dévoilé aujourd'hui à l'Arena de Saint-Etienne Métropole à Saint-Chamond. Inscription obligatoire limitée à 130 personnes qui vont pouvoir découvrir la nouvelle tunique en avant-première, mais aussi assister à la fin de la séance d'entraînement. On rappelle que le championnat d'élite 2 débutera le 25 septembre pour le SCAB avec un déplacement sur le parquet du Havre.
0: Et on termine, Valentin, par la météo du jour.
1: Ouais, pas mal de nuages aujourd'hui. Il y a également, vous l'avez vu, des petites averses de pluie ce matin. Un peu partout sur le département. Ce sera normalement mieux cet après-midi. En tout cas, l'information principale, c'est que les températures caniculaires, c'est terminé. Il fait nettement moins chaud aujourd'hui, vous le ressentez. On devrait seulement atteindre les 17 degrés pour les maxis à Firminy, 18 à Saint-Etienne, 19 si vous êtes du côté de Saint-Chamond, 20 degrés pour les maxis à Saint-Galmier, 21 à Montbrison, 21 à Roanne, 22 à Charlieu, 22 également à Saint-Pierre-de-Beuf.
0: Merci beaucoup.
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0: Et si vous voulez jouer avec nous ce matin au quiz expresso, une petite question de sélection. Est-ce que vous connaissez le numéro du département de la Drôme ? Vous l'avez ? Eh bien, dites-le au standard pour participer avec nous ce matin au quiz expresso et remporter la Morning Box. Valentin, on te retrouve dans un instant avec les petites infos du jour. Ce sera juste après David Guetta, I'm Good.

0: 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Bonjour.
1: Bonjour. Nous sommes le mercredi 9 septembre. On va souhaiter une bonne fête aux Alains.
2: Ils sont plutôt réservés, de nature sensible, très studieux. Ils aiment la lecture. Ils sont plus intellectuels que manuels.
1: Eh bien, bonne fête à tous les Alains. On en connaît des Alains.
3: Alain Prost.
1: Oui. Un perso.
3: Qui dit que je ne connais pas personnellement.
1: Tu es l'ami des stars. Du coup, je vous propose un petit quiz Alain. Ils s'appellent tous Alain, à vous de trouver le nom. Attention, Karine.
3: Je pense que j'ai spoilé un peu une réponse du coup.
1: Valentin, je sais pas. C'est le premier quiz des prénoms de la saison 2. Attention, acteur français, immense star
2: de Delon.
1: Oui, le guépard, plein soleil, le samouraï, quadruple champion du monde de
3: Alain
1: Formule 1.
3: Alain Prost.
1: Oui. Chanteur français, auteur de nombreux classiques, full sentimental. Oui, allô mon bobo, j'ai 10 ans. Acteur, réalisateur et humoriste notamment.
2: Chabat.
1: Oui, dans Astérix et Obélix ou La Cité de la Peur. Chanteur français, figure majeure de la chanson rock, Vertige de l'amour, Osée Joséphine Bachung, très bien. Elle revient, Karine. Tu as Chabat, tu as Bachung, tu as eu quoi d'autre?
2: J'ai pas compté.
3: Elle en a eu 3, j'en ai eu 2.
1: Ok, très bien. Chef cuisinier français de renommée mondiale, Alain.
2: Ducasse.
1: Oui.
3: Oh là là,
1: bravo. Oui. Homme politique français, maire de Bordeaux pendant 24 ans. Alain. Ah, il y avait une mesure.
3: Ouh là là.
1: On appelait ça la jupette.
3: La jupette.
1: Alain Juppé.
3: Ah bah oui, Alain Juppé,
1: oui.
3: D'accord. Ah oui, oui.
1: Et alors là, si vous l'avez, ancien footeux international.
3: Alain Giresse. Non.
1: C'était pas celui-ci que j'avais prévu. Ancien footballeur international français. Il y avait aussi Alain Roche.
3: Alain Roche, d'accord, ok. Eh ben je l'avais pas celui-là.
2: Je joue au PSG, non? Pas ça?
1: Oui, exactement.
3: Wow. Excuse-nous, Karine.
1: Là, c'est la goutte.
2: Oui, je m'en souviens.
1: C'est la goutte.
3: Le débat foot.
1: Voilà, bravo, bravo pour ce quiz Alain, où il n'y a bien évidemment rien à gagner, si ce n'est mon estime. Merci, bravo.
3: Bien joué, Karine, bravo.
1: On passe à l'anniversaire du jour. Allez, je voulais vous passer l'extrait de ce film. Vous l'avez?
2: Le Grand Bleu.
1: Oh, oui. Très très belle musique, on vous tente. Composée par Eric Serra, connu pour sa longue collaboration avec Luc Besson, dont il a composé les musiques de nombreux films. Bien évidemment, Le Grand Bleu qu'on s'écoute, Nikita, Léon, Le Cinquième Élément, GoldenEye également. Ça, c'était un James Bond. C'est Eric Serra qui fête aujourd'hui son anniversaire. Né en 59, un 9 septembre, il fête aujourd'hui ses 67 ans. Et bien évidemment, je voulais vous proposer une citation de Jean Reno, qui joue dans Le Grand Bleu, que j'aime beaucoup. Jean Reno qui dit: on n'est jamais abouti, il y aura toujours quelque chose à faire, une autre couleur à visiter. Retournez vite, voici The Choup Choup Song.

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1: Voici votre taroscope de ce mercredi 9 septembre. Bélier, vous traînez depuis longtemps un problème que vous essayez de cacher, mais cela vous pèse. Exprimez-le et libérez-vous. Taureau, vous reconsidérez votre vie personnelle. Vous voulez des changements, un éloignement ponctuel peut-être souhaitable. Les Gémeaux, eh bien équilibrez votre budget. Ne cédez pas à tous vos caprices. Ainsi, vous augmenterez progressivement votre avoir. Les Cancers, écoutez les conseils de vos proches. Ils vous donnent l'élan pour réaliser vos rêves. Faites-vous confiance. Ce Lion, les rapports familiaux s'améliorent, des reconsidérations et des réconciliations se profilent. Pardonnez s'il n'y a rien eu de grave. Les Vierges, eh bien sachez discerner vos amis, aux amitiés intéressées, entourez-vous de personnes fiables et sincères. Balance, attention, couvrez-vous, protégez-vous des virus ou des épidémies, même si vous avez une bonne résistance physique. Scorpion, le cercle de vos relations s'agrandit au fur et à mesure de vos déplacements et ils vont être nombreux. Soyez prudent. Sagittaire, occupez-vous de votre situation matérielle, même si vous n'êtes pas très confiant, vous risquez des surprises. Les Capricornes, des changements importants et favorables arrivent doucement, même si vous ne vous en rendez pas compte tout de suite. Les Verseaux, eh bien, vous subirez des contraintes passagères, vous les réglez-les rapidement, ne laissez surtout pas traîner les choses. Enfin, Poissons, vérifiez tous les documents avant de signer. Soyez patient et restez très prudent dans vos écrits. La phrase qu'a choisie Staline aujourd'hui, elle est signée Gilles Marcotte. Le cœur et l'estomac communiquent, on réconforte celui-là en comblant celui-ci.
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0: À l'instant, c'était pilé. Je voulais revenir quand même sur quelque chose qui m'a un petit peu peiné. Le 4 septembre, décédait Yves Brunier. Qui est Yves Brunier? Alors, je vais vous passer cet extrait, ça va vous rappeler quelque chose. L'île aux enfants. Avec Casimir et Yves Brunier, eh bien, c'était le marionnettiste créateur de Casimir et qui d'ailleurs animait la marionnette. Il est né à Lyon d'ailleurs, Yves Brunier. Et pour la petite info, Casimir devait être un dinosaure vert qui s'appelait Plocus. Le personnage qui est en fait devenu Casimir. Et si sa couleur est passée à l'orange, c'est que ça permettait de mieux se détacher du décor vert. Voilà, donc un petit peu peiné du décès d'Yves Brunier le 4 septembre. Casimir, j'avais eu l'occasion de le rencontrer. Oui, il était venu à Saint-Étienne à l'époque des Nouvelles Galeries. Vous vous souvenez? Oui, j'étais pas grand, peut-être haut comme trois pommes. Et d'ailleurs, Casimir, que j'aimais tant à la télé, m'avait impressionné et effrayé ce jour-là. Mais on le sait, il reste un monstre gentil. Martin Garrix, dans un instant, et YouTube avec Fireflies. On fera également un point sur vos conditions de circulation juste après ça.
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0: Et on refait un point sur vos conditions de circulation ce matin. C'est très difficile, encore une fois, sur la RN88. Beaucoup de monde entre Firminy et Saint-Étienne. Beaucoup de monde sur la Rocade Ouest, dans le sens Roche-la-Molière, Villars, du monde sur l'entrée de ville au niveau de la Rocade de Terre-Noire. Si vous venez de Saint-Chamond, ça coince également pas mal. Sur la 72, si vous venez d'Andrézieux lors de votre entrée sur Saint-Étienne, sur cette même A72 du monde autour d'Andrézieux depuis le péage de Vauchette. Et puis ça coince pas mal ce matin sur la D498. Entre Saint-Marcelin et Andrézieux-Boutéron. Attention, il pleut ce matin. Soyez prudents et patients.
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0: C'était Martin Garrix et YouTube sur la radio de la Loire. À suivre, Adèle Castillon était avec toi. Bah, ça arrive dans un instant, juste après les infos de 8h. À tout de suite.
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0: Il est 8h, voici tout de suite les infos locales présentées par Valentin Barthévian.
1: Bonjour Christophe, bonjour à tous.
0: Et à la une, c'est l'occasion de les féliciter pour ce début de saison plus que parfait.
1: Ouais, alors que c'est la première fois de son histoire que l'AS Saint-Etienne débute une saison par 5 victoires d'affilée. Et les nouvelles recrues de cet été vous attendent aujourd'hui pour une séance de dédicace à la boutique des Verts entre 15h30 et 16h30. Tierno Balo, Aaron Xongvai, Lucas Lavallée, Swahib Nahir, Mamou Ndiaye, Jacob Réoum et Tamar Svetlin. Ils seront tous là pour vous remettre des cartes dédicacées. On rappelle que Saint-Etienne se déplacera sur la pelouse de l'USL Dunkerque ce samedi. En sport, toujours un mot de basket, on l'a appris hier, il n'y aura pas de match amical pour la Chorale de Roanne vendredi, alors que les Coraliens devaient initialement jouer à la Halle Vacheresse contre l'Alliance Sport Alsace pour se préparer à la saison à venir. Le club alsacien a finalement demandé l'annulation de la rencontre en raison des nombreuses blessures au sein de son effectif. Si vous avez déjà acheté votre place, pas de souci, vous allez être intégralement remboursé.
0: Et on poursuit avec les festivités du 40e anniversaire de la fête du livre de Saint-Étienne.
1: Ouais, parce que l'événement a été officiellement présenté hier. Pour souffler ses bougies, les organisateurs ont imaginé une édition au caractère festif, entre spectacles, lectures collectives, démonstrations, tous les un ajout de
2: vous 10 et 11 octobre. C'est une fête anniversaire, donc et avec les libraires, en fait, en chose esprit évidemment festif, on a le nom du livre, un salon des autres, on tient beaucoup à ce qu'il y ait de l'animation

0: ramener encore une fois toute forme de lecteur vers le livre. Et l'autre axe qui a émergé, c'était vraiment cette question de fierté stéphanoise et de territoire. Du coup, on a souhaité dans nos invitations que ça se reflète, qu'on montre tous les talents locaux que nous avons. Et on reçoit beaucoup d'auteurs du territoire.
1: Un des propos recueillis par Matteo Suza, près de 200 auteurs sont attendus à la fête du livre. Lui aussi fait son retour pour une nouvelle édition à Saint-Etienne, le festival Positive Éducation. Il se tiendra le vendredi 6 et samedi 7 novembre prochain. Il y aura 3 scènes, une jauge réduite et la promesse d'une édition plus intime. Après une pause en 2025, l'événement qui met à l'honneur la musique électronique se tiendra sur son site historique de la Cité du Design.
2: Et puis à Saint-Victor-sur-Loire, ils vont oublier leur handicap le temps d'une journée.
1: Ouais, c'est parti pour le traditionnel handi nautique. Aujourd'hui, catamaran, pédalo ou encore canoë et kayak. C'est une journée qui s'adresse aux enfants et aux adultes en situation de handicap moteur, visuel ou sensoriel qui se sont inscrits. Ça se passe de 9h à 16h à la base nautique de Saint-Victor. Et puis on termine ce flash à nouveau par un mot de foot puisqu'il y avait de la Ligue des Champions hier soir. Pour la première journée de la phase de Ligue de la Coupe aux grandes oreilles, le LOSC s'est incliné 3-2 à domicile face au Betis Séville. Ce soir au programme notamment, le Paris Saint-Germain affronte le club slovaque du Slovan Bratislava à 21h.
2: Merci beaucoup Valentin, on passe à la météo. Quel temps fait-il aujourd'hui?
1: On a pas mal de nuages ce matin dans le ciel ligérien, encore de possibles petites averses de pluie un peu partout sur le département. Ce sera normalement mieux cet après-midi. En tout cas, ce qu'il faut retenir, c'est que les températures caniculaires, c'est terminé. Il fait nettement moins chaud aujourd'hui, vous le ressentez, on devrait seulement atteindre les 17 degrés pour les maxi à Firmini, 18 à Saint-Etienne, 19 à Saint-Chamond, 20 degrés à Saint-Galmier, 21 à Montbrison et à Rouen et jusqu'à 22 degrés à Charlieu et à Saint-Pierre-de-Beuf.
2: Merci beaucoup Valentin, à tout à l'heure. Prochain point sur l'actu à 8h30. Voici Abel Castillon, était avec toi.

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3: Et bienvenue. Et le petit truc que j'ai, c'est que je vous offre plein de cadeaux. Et peut-être une morning box gourmande cette année avec chocolat artisan et notamment Nutella Loire, la pâte à tartiner made in Loire. Et puis du bon café, du bon thé avec la cabane à café. Qui va jouer avec nous ce matin, Karine?
4: C'est Patrick de Saint-Chamond.
3: Salut Patrick.
5: Oui, bonjour.
3: J'en connaissais un, Patrick de Saint-Chamond. Il faisait de la voiture radiocommandée. Non, c'est pas toi.
5: Non, c'est pas moi.
3: Patrick, bienvenue. Tu fais quoi dans la vie, toi?
5: Retraité.
3: Retraité. Tu faisais quoi?
5: Dans le transport.
3: Dans le transport. Très bien. Patrick, je te souhaite la bienvenue à bord. Voici le quiz expresso.
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3: Je fais bien les jingles aussi, hein. T'as vu, je fais tout dans cette émission. Le quiz expresso, 30 secondes pour répondre à un maximum de questions. Patrick, si jamais tu n'as pas la réponse, il faut quand même me dire une chose, une ânerie. Même si t'es à côté de la plaque, c'est pas grave, ça te permet de passer à la question suivante. Tu es prêt?
5: Oui.
3: Allez, c'est parti, on y va, Patrick. Quelle est l'invention de Gutenberg?
5: L'imprimerie.
3: Oui, combien font 10 au carré?
5: 5.
3: Au cours de quel mois l'été se termine-t-il en France? Quel arbre est le symbole de la paix?
5: L'érable.
3: En natation, quelle est la nage la plus rapide?
5: Le cruz.
3: Qui chantait sous les sunlights des tropiques?
5: Gilles de Montagné.
3: Oui, on arrive à la fin et c'est bien. Ça fait combien de réponses, Karine?
4: 4 points.
3: Oh, il devance notre candidat d'hier, c'est ça, d'un petit point, qui était à 3 points, il me semble, hier. 4 bonnes réponses pour toi, Patrick. Pour l'instant, tu prends la tête. Nous sommes mercredi. Il ne restera que 2 jours. Que 2 jours de jeu. Si tu n'es pas dépassé, eh bien c'est toi qui repartiras avec la Morning Box. Je te remercie d'avoir joué, Patrick.
5: Merci et bonne journée.
3: Eh bien, merci de nous écouter. En tout cas, salut.
5: Super.
3: Patrick, au revoir. Vous voulez jouer avec nous ou continuez à vous inscrire? Karine vous accueille bien évidemment pour pouvoir jouer peut-être demain avec nous. Jackie et Benji. Ah, tu te souviens ça, Karine, ce titre, le bilan? Tu te souviens pas?
4: Le nom ne me dit rien.
3: Eh ben écoute, je te fais écouter ça, je vous fais écouter ça tout de suite et puis on parle des Verts. Tiens, il s'est passé quelque chose un 9 septembre, on en parle juste après ça.

0: et Benji. C'était le bilan, la chanson préférée des experts comptables. C'est nul. Je devrais même...
1: écoute ça avant d'aller au travail.
0: Je devrais m'abstenir des fois. Karine, t'étais pas là tout à l'heure, on en a parlé avec Valentin. L'ASS a remporté un match important le 9 septembre 89. Je pense que t'étais au stade à cette époque-là, vu le nombre de billets que tu as dans ta collection.
2: J'étais petite quand même.
0: Un ASS OL, qu'est-ce qui s'est passé? On a gagné ou pas?
2: Oui. Je suppose que oui.
0: Et oui, 1-0 à Geoffroy Guichard devant 40 412 spectateurs. Le but est inscrit par Thierry Gros. Au gros, à la 72e minute, qui nous permet de remporter ce derby. Alors pourquoi ce derby plus qu'un autre? Parce que, en fait, le Progrès lui-même présentait ce match comme le dernier derby de Robert Herbin à Geoffroy Guichard. Voilà, c'était un 9 septembre 89. Ça commençait tôt, les gros matchs, du coup, dès le mois de septembre, on se prenait Lyon. Le calendrier cette fois, mais c'est souvent, remarque, on se les est pris en tôt, non?
1: Je me souviens, oui,
0: j'ai le souvenir quand même que ça arrivait assez tôt les derbies.
1: Il y a deux ans aussi, je crois que c'était en novembre, ouais.
0: Voilà la petite info que j'avais envie de vous dévoiler.
1: Ça fait toujours plaisir.
0: Eh ben oui, et d'ailleurs de foot ou d'autres sports, on en parle ce matin dans le thème du jour. N'hésitez pas à réagir parce qu'il n'y a pas que les Verts. On est tous supporters des Verts dans le département et ailleurs, bien évidemment. Mais aujourd'hui, on vous demande si vous supportez aussi un autre club amateur dans un autre sport. Ce matin, on a eu du badminton. On en parlera tout à l'heure avec vous. Mais pour l'heure, voici le retour des hits avec Justin Bieber. What do you mean? C'est le retour des hits. Et puis dans un instant, les infos, ce sera dans un petit quart d'heure, et vos conditions de circulation. A tout de suite, bon début de journée à l'écoute du plus grand Morning de la Loire.

0: soirée mondaine. Ça arrive juste avant les infos. Et avant, on fait un petit point sur vos conditions de circulation.
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11: 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Et ce matin, il pleut et les conditions de circulation sont plutôt difficiles. Ça coince pas mal entre Firminy et Saint-Étienne. On a du monde maintenant dans la vallée du Gier en venant de Lyon. Ça coince à partir de Rive de Gier jusqu'après la Grand-Croix. Du monde également lorsque vous arrivez sur Saint-Étienne, bouchon à partir de la Chabure. Pas mal de monde sur la Rocade Ouest et puis autour d'Andrézieux, que vous veniez du péage de Vechette ou de Saint-Marcelin ou même un petit peu de Saint-Galmier. C'est pas évident. Et du coup, ça coince mais légèrement sur la 72 avant d'arriver sur Villa. Soyez prudents et patients ce matin.
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0: Il est 8h30, voici les infos présentées par Valentin Barthélion. Bonjour Valentin.
1: Bonjour Christophe, bonjour à tous.
0: À la une, l'événement a été présenté hier.
1: Ouais, un mois du lancement, la fête du livre 2026. C'est la 40e édition et la première pour la nouvelle mairie. La culture populaire, on le sait, occupe une place importante dans le programme du nouveau maire Régis Juanico. C'est un rendez-vous à ne pas louper. Laetitia Valentin, adjointe au maire chargée des arts et de la culture, nous en dit un peu plus.
2: Là, c'est une fête, c'est l'idée justement de populaire, l'idée que tout le monde puisse venir, que ce soit accessible, que ce soit gratuit, qu'il y ait des événements aussi qui puissent la rendre accessible à travers, par exemple, le Magic Mirror, où il y a des lectures théâtralisées. Ça, ça aide aussi à rentrer dans le livre, parce que c'est pas facile de se mettre devant un livre tout seul, alors quand on le théâtralise un petit peu, des personnes qui ont un peu du mal avec la lecture peuvent rentrer dans le livre de cette façon-là. Donc faire ça, travailler avec les quartiers, avec les médiathèques aussi, pour le rendre accessible à travers des petits événements dans les médiathèques, avec les écoles, faire venir les scolaires, c'est aussi très important puisque l'éducation artistique et culturelle, c'est aussi une des grandes raisons de notre mandat.
1: Un des propos recueillis par Mathéo Suza, la fête du livre, 40e édition. C'est donc du 9 au 11 octobre. Eux étaient mobilisés en première ligne face aux feux de forêt cet été. Les pompiers sont appelés depuis hier à une mobilisation de plus de 6 semaines jusqu'au 20 octobre. Les 9 syndicats représentatifs tentent d'arracher des moyens financiers, matériels et humains ainsi qu'un recentrage de leur mission.
0: Quel avenir pour le bourg médiéval de Saint-Étienne ?
1: C'est la question qui va se poser cet après-midi lors d'une réunion publique organisée à 17h30 dans l'immeuble Loubet. Jusqu'à 19h, vous pourrez en savoir plus sur les objectifs de mise en valeur du bourg médiéval ou encore sur les travaux à venir. À Saint-Victor-sur-Loire, c'est un événement qui doit permettre aux participants d'oublier le handicap. C'est le jour J pour le traditionnel handi nautique, catamaran, pédalo ou encore canoë-kayak. Cette journée s'adresse aux enfants et aux adultes en situation de handicap moteur, visuel ou sensoriel qui se sont inscrits en avance. Ça se passe de 9h à 16h à la base nautique de Saint-Victor-sur-Loire.
0: Si vous êtes fan des verts, c'est un événement à ne pas rater.
1: Ouais, préparez vos maillots à faire dédicacer. Vous allez pouvoir rencontrer les 7 nouvelles recrues estivales aujourd'hui avec une séance de dédicaces. C'est à la boutique des verts. L'occasion également de les féliciter, bien sûr, pour ce début de saison plus que parfait avec, vous le savez, 5 matchs, 5 victoires en Ligue 2. De 15h30 à 16h30, Tierno Ballo, Aaron Xongvai, Lucas Lavallé, Swahib Nahir, Mamou Ndiaye et Jacob Bréhoum et Tamar Svetlin seront disponibles pour vous remettre des cartes dédicacées. On rappelle que Saint-Etienne se déplacera sur la pelouse de l'USL Dunkerque ce samedi. On continue à parler de foot puisqu'il y avait de la Ligue des Champions hier soir pour la première journée de la phase de Ligue de la Coupe aux Grandes Oreilles. Le LOSC s'est incliné 3-2 à domicile face au Betis Séville. Ethan Mbappé, le frère de Kylian, a notamment reçu un carton rouge. Ce soir, le Paris Saint-Germain, tenant du titre, affronte le Slovan Bratislava. Et puis retour chez nous, avis aux fans de basket et particulièrement du SCAB, le nouveau maillot va être dévoilé aujourd'hui à l'Arena de Saint-Étienne Métropole à Saint-Chamond. Inscription obligatoire limitée à 130 personnes qui vont pouvoir découvrir cette nouvelle tunique en avant-première, mais aussi assister à la fin de la séance d'entraînement. On rappelle que le championnat d'élite 2 débutera le 25 septembre pour le SCAB avec un déplacement sur le parquet du Havre.
0: Et on termine par la météo pluvieuse de ce jour.
1: Ouais, effectivement, c'est assez nuageux. On le voyait, un peu de pluie attendue toute la matinée sur globalement tout le département. Ce sera mieux cet après-midi. En tout cas, c'est ce qu'annonce Météo France. Ce qu'il faut retenir, c'est que les températures caniculaires, c'est terminé. Il fait nettement moins chaud. Aujourd'hui, on devrait seulement atteindre les 17 degrés pour les maxis à Firminy, 18 à Saint-Etienne, 19 degrés à Saint-Chamond, 20 degrés si vous êtes à Saint-Galmier ou dans le sud du département à Bourg-Argental, 21 à Montbrison et à Roanne et jusqu'à 22 degrés à Charlieu.
0: Merci Valentin, voici Shakira, Burna Boy, Die Die.

0: Les petites infos du jour. Bonjour.
1: Et nous sommes aujourd'hui le mercredi 9 septembre. On va souhaiter une bonne fête aux Alains. Pardon, Karine.
2: Ils sont plutôt réservés, de nature sensible, très studieux. Ils aiment la lecture. Ils sont plus intellectuels que manuels.
1: Et vous avez été plutôt bon ce matin dans le quiz Alain, à retrouver en podcast sur notre site internet. Vous pourrez écouter Karine et Valentin s'arsouiller dans ce quiz spécial Alain. Aujourd'hui, on fête la sortie d'un film. C'était le 9 septembre 64, il y a 62 ans. Mais vous connaissez certainement ce film si je vous passe cet extrait. Alors, elles sortent pas les refs. Le gendarme de Saint-Tropez.
3: Avec Louis de Funès,
1: Michel Galabru et Jean Lefebvre. Tu l'as peut-être vu avec ton grand-père, Valentin, non?
3: Non, pas du tout. J'ai une référence, hein. J'ai déjà vu des extraits, mais je ne l'ai jamais vu.
2: Je ne l'ai jamais vu non plus, moi.
1: C'est vrai? Un succès énorme, sorti le 9 septembre 64. Le film a totalisé 7,8 millions d'entrées. C'était devenu le plus gros succès de l'année. Un triomphe inattendu qui d'ailleurs entraînera une série de 6 films, dont le dernier qui est sorti en 82. Pour l'anecdote, l'origine du film est bien réelle. En fait, Richard Balducci s'est fait voler une caméra Le Réal lors d'un repérage dans la région de Saint-Tropez. Et c'est en allant porter plainte, l'accueil et les réactions des gendarmes lui ont donné l'idée de une comédie de son film. Voilà pourquoi c'est devenu une comédie. D'ailleurs, Michel Galabru n'était pas le premier choix pour jouer l'adjudant. Le rôle était normalement devait revenir à Pierre Mondy, 7e compagnie, vous voyez, qui a dû décliner à cause de ses engagements au théâtre. Et puis le 9 septembre, cette fois-ci 59, naissait un célèbre compositeur, notamment de musique de film. Et là, je vous passe cet extrait. On va le laisser, ça, 6 minutes. Qu'est-ce que dirait Romain, notre directeur d'antenne? 6 minutes de Grand Bleu, juste pour vous détendre le matin avant d'aller bosser. Le Grand Bleu, la BO signée Éric Serra, qui fête aujourd'hui ses 67 ans, compositeur et multi-instrumentiste français. Alors, on le connaît pour sa longue collaboration avec Luc Besson. Il a composé Le Grand Bleu, la BO du Grand Bleu, de Nikita, de Léon, le cinquième élément. Et il a signé aussi la BO d'un James Bond, GoldenEye. Voilà, la BO du Grand Bleu qui a été un énorme succès. 3 millions d'exemplaires vendus dans le monde, qui lui a valu aussi le César de la meilleure musique de film en 89. Vous avez aimé Le Grand Bleu?
2: Oui.
3: Pas regardé.
2: J'ai cédé.
1: il faudrait d'ailleurs que je le revoie, ça me donne envie. Du coup, je vous propose une petite citation signée Jean Reno, que j'aime beaucoup aussi, qui joue dans Le Grand Bleu. Voici la citation de Jean Reno du jour. On n'est jamais abouti, il y aura toujours quelque chose à faire, une autre couleur à visiter.

0: Bienvenue dans le monde de Oui Oui, le monde est beau, le monde est gentil. C'est la belle histoire de Valentin ce matin.
1: Ouais, aujourd'hui on va innover un peu. Je vais ni vous parler de foot, ni d'animaux. Je vais vous parler de la belle histoire d'un Ligérien qui, depuis sa PME située à Roche-la-Molière, exporte ses productions dans le monde entier. Oui, oui, dans le monde entier. Si je vous dis son nom, je suis sûr que ça va vous parler. Le Stéphanois Franck Deville. Ah, ça y est, je vois, vous avez déjà l'eau à la bouche. Celui qui se présente comme l'artisan macaronnier des chefs est un créateur renommé de macarons d'exception. Disons-le clairement, c'est l'un des leaders français. Pour vous donner une idée, son travail a même été salué à Londres par le prestigieux Strive for Perfection, un ouvrage édité par Rolls-Royce qui réunit des produits de luxe du monde entier. Si je vous en parle aujourd'hui, c'est que celui qui fait des macarons aussi bien sucrés que salés a récemment décroché une nouvelle distinction puisqu'il a obtenu le titre de maître artisan. C'est l'une des plus hautes distinctions dans le milieu de l'artisanat. Il vient compléter le titre de maître restaurateur qu'il avait obtenu en 2010. Alors selon lui, qui s'est confié dans le Progrès, cette nouvelle distinction, elle est vraiment gage de qualité, une reconnaissance pour les produits français. Important quand on sait que ces macarons ont un grand succès à l'étranger. L'export représente environ 30 à 35% du chiffre d'affaires. Il espère désormais viser les 50%. Bref, j'espère que je vous ai donné faim, que je vous ai donné aussi envie d'un petit macaron. Vous êtes prévenus désormais, on est bien servi dans la Loire, très bien servi même.
0: Eh ben, exactement, tu les connais ces macarons, Karine?
2: Oui, oui, c'est très bon.
0: Et ils sont fameux, bien évidemment. Ils portent haut les couleurs du 42. Tiens, faudrait l'inviter.
1: Avec plaisir.
0: Un invité qui pourrait venir un matin dans le plus grand morning de la Loire. Merci beaucoup pour cette belle histoire gourmande, Valentin.
1: Vous avez vu, j'ai changé. Hein. J'ai pas parlé ni de foot, ni d'animaux.
0: Exactement.
2: C'est bien. On est fiers de toi.
1: Grosse prise de risque, quand même. Hein. C'était beaucoup de pression depuis ce matin. Là, je stressais pas mal, j'avoue.
0: C'est une mission réussie. Bravo, petit Jean-Jacques Goldman et Frédéric. 1, 2, 3, c'est avec Jones sur la radio de la Loire.

0: Jean-Jacques Goldman, Frédéric Saint-Jones.
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0: Voici votre taroscope du jour. Bélier, vous traînez depuis longtemps un problème que vous essayez de cacher, mais cela vous pèse.
2: Taureau, vous reconsidérez votre vie personnelle. Vous voulez des changements, un éloignement ponctuel peut être souhaitable.
3: Les Gémeaux, équilibrez votre budget, ne cédez pas à tous vos caprices. Ainsi, vous augmenterez progressivement votre avoir.
4: Cancer, écoutez les conseils de vos proches, ils vous donnent l'élan pour réaliser vos rêves.
5: Les lions, les rapports familiaux s'améliorent, des reconsidérations et des réconciliations se profilent.
6: Les vierges, eh bien, sachez discerner vos amis, vos amitiés intéressées, entourez-vous de personnes fiables et sincères.
7: Balance, attention, couvrez-vous, protégez-vous des virus ou des épidémies, même si vous avez une bonne résistance physique.
8: Les scorpions, eh bien, le cercle de vos relations s'agrandit au fur et à mesure de vos déplacements et ils vont être nombreux.
9: Sagittaire, occupez-vous de votre situation matérielle, même si vous êtes très confiant.
10: Les capricornes, des changements importants et favorables arrivent doucement, même si vous ne vous en rendez pas compte tout de suite.
11: Les Verseaux, vous subirez des contraintes passagères, réglez-les rapidement, ne laissez surtout pas traîner les choses.
12: Enfin, Poissons, eh bien, vérifiez tous les documents avant de signer.
13: Soyez patient et restez très prudent dans vos écrits.
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12: Assez chargé ce matin, il pleut. Les conditions de circulation sont difficiles. Beaucoup de monde, RN 88 dans le sens Firminy-Saint-Thé. Ça coince également à partir de la Chabure. Si vous venez de Saint-Chamond pour aller sur Saint-Étienne et La Terrasse, et dans l'autre sens, du coup, ça coince aussi après Mont-Réno en direction de la sortie pour Lyon. Du monde sur la Rocade Ouest à partir de Saint-Genès. Soyez prudents.
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0: Folklore, Taylor Swift arrive. I knew you were trouble sur la radio de la Loire. Tout de suite. 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

0: Quentin.
1: Bonjour Christophe et bonjour à tous.
0: À la une, c'est l'occasion de les féliciter pour ce début de saison plus que parfait.
1: Ouais, alors que c'est la première fois de son histoire que l'AS Saint-Etienne débute une saison par 5 victoires d'affilée. Les nouvelles recrues cet été vous attendent aujourd'hui pour une séance de dédicace à la boutique des Verts entre 15h30 et 16h30. Tierno Balo, Aaron Xongvai, Lucas Lavallée, Swaib Nahir, Mamou Ndiaye, Jacob Breum et Tamar Svetlin. Ils seront tous là pour vous remettre des cartes dédicacées. On rappelle que Saint-Etienne se déplacera sur la pelouse de l'USL Dunkerque ce samedi. En sport, toujours un mot de basket, on l'a pris hier, il n'y aura pas de match amical pour la chorale de Rouen vendredi, alors que les coralliens devaient initialement jouer à la halle André Vacheresse contre l'Alliance Sport Alsace. Pour se préparer à la saison à venir, le club alsacien a finalement demandé l'annulation de la rencontre en raison de nombreuses blessures au sein de son effectif. Si vous avez déjà acheté votre place, pas de souci, vous allez être intégralement remboursé.
0: Et on poursuit avec les festivités du 40e anniversaire de la fête du livre de Saint-Étienne.
1: Ouais, l'événement a été officiellement présenté hier. La fête du livre est de retour dans un mois à Saint-Étienne du 9 au 11 octobre. Les Stéphanois, petits comme grands, pourront venir découvrir, fêter la littérature. Cette 40e édition est une nouvelle fois placée sous le signe de la jeunesse, où plusieurs rendez-vous ont été préparés pour redonner le goût de la lecture aux plus jeunes, comme nous l'explique la commissaire d'exposition Anna Jouchou.
2: Je pense quand même qu'on rentre plus facilement dans le livre quand on y a été habitué jeune. Et c'est du coup vraiment une volonté de la fête du livre de faire découvrir la lecture aux plus petits. Il y a beaucoup de biais. Il y a bien sûr se servir de l'école, puisque nous envoyons beaucoup d'auteurs en intervention scolaire en classe. Et ce, dès la crèche. Hein, on intervient en crèche et en relais jusqu'au lycée. Donc vraiment un premier axe dirigé, tout simplement vraiment aller dans les classes, aller voir les enfants. Et ensuite, je pense que les prestations de dessin live qui auront lieu place Chavanel devraient quand même attirer le regard. Nous aurons par exemple des auteurs de l'école des loisirs. L'école des loisirs, c'est une maison indémodable dont on connaît le travail et les auteurs. On a Marissa Mileski qui va dessiner donc Elmer. Encore, j'espère que tous les petits savent qui est Elmer. Voilà, et d'autres auteurs comme ça qui sont immédiatement reconnaissables par leurs dessins.
1: Des propos recueillis par Mathéo Suzan. On vous a mis toutes les infos sur notre site internet activeradio.com. Lui aussi, il fait son retour pour une nouvelle édition à Saint-Étienne, le festival Positive Éducation. Il se tiendra les vendredis 6 et samedi 7 novembre prochain. Il y aura 3 scènes, une jauge réduite et la promesse d'une édition plus intime. Après une pause en 2025, l'événement qui met à l'honneur la musique électronique se tiendra sur son site historique de la Cité du Design.
0: Et puis à Saint-Victor-sur-Loire, ils vont oublier leur handicap le temps d'une journée.
1: Ouais, c'est parti pour le traditionnel handi nautique, catamaran, pédalo ou encore canoë et kayak. C'est une journée qui s'adresse aux enfants et aux adultes en situation de handicap moteur, visuel ou sensoriel qui se sont inscrits. Ça se passe de 9h à 16h à la base nautique de Saint-Victor. Et puis on termine ce flash à nouveau par un mot de foot, puisqu'il y avait de la Ligue des Champions hier soir pour la première journée de la phase de Ligue de la Coupe aux grandes oreilles. Le LOSC s'est incliné 3-2 à domicile face au Betis Séville. Ce soir, le programme, c'est notamment le Paris Saint-Germain qui affronte le club slovaque du Slovan Bratislava à 21h.
0: Merci Valentin. On termine par la météo de ce mercredi.
1: Ouais, bah on a eu des petites averses de pluie hein, ce matin. On pourrait encore en avoir jusqu'à la fin de la matinée. C'est assez nuageux aujourd'hui. Ce sera normalement un petit peu mieux cet après-midi. En tout cas, ce qu'il faut vraiment retenir, vous le ressentez, hein, c'est la baisse des températures. Il fait clairement moins chaud que les jours précédents. On devrait seulement atteindre les 17 degrés pour les maxi à Firmini, 18 à Saint-Etienne, 19 à Saint-Chamond, 20 degrés à Saint-Galmier, 21 à Rouen et à Montbrison, et jusqu'à 22 degrés du côté de Charlieu.
0: Merci beaucoup Valentin. Dans un instant, je vous offre vos places pour le spectacle Génération Céline. C'est juste après Taylor Swift, I Knew You Were Trouble. Ça arrive dans moins de 30 secondes.
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1: Et on joue maintenant pour le spectacle du 3 octobre. Génération Céline, au Scarabée de Rouen. Karine, qui a été sélectionnée?
2: C'est Angélique de Saint-André-d'Apchon.
1: Bonjour Angélique.
3: Bonjour.
1: Bienvenue à toi dans le plus grand morning de la Loire. Angélique, tu fais quoi dans la vie?
3: Je suis assistante maternelle.
1: Décidément. Deux assistantes maternelles ce matin. Et toi, à la rentrée, ça s'est passé comment?
3: Très bien.
1: T'es où? T'es dans, tu travailles tu travailles où exactement?
3: J'étais à domicile et là, le 1er septembre, j'ai attaqué dans la MAM, dans une maison d'assistante maternelle à Saint-André-d'Apchon.
1: Ah, génial, chez toi. Ouais. Trop bien. Angélique, tu es fan de Céline Dion?
3: Oui, j'aime bien, ouais.
1: Bon, est-ce que tu as la réponse? J'avoue que sur le coup, j'ai eu un petit temps de réflexion, mais non, elle se trouve, cette réponse. Quelle chanson Céline Dion interprète-t-elle depuis la Tour Eiffel lors des JO de Paris 2024? Est-ce que c'était l'hymne à l'amour ou non? Je ne regrette rien.
3: L'hymne à l'amour.
1: Oui, c'est d'ailleurs un des plus beaux moments sur le plan émotionnel de cette cérémonie. Très très bon moment. Céline avait conclu cette cérémonie d'ouverture des JO avec l'hymne à l'amour d'Edith Piaf depuis le premier étage de la tour. Bonne réponse Angélique, j'ai le plaisir de t'offrir ces deux places. Note bien, garde bien cette soirée de côté, c'est le samedi 3 octobre. Je pense que tu vas être bluffée par ce spectacle.
3: Ouais, j'ai trop hâte. Merci beaucoup.
1: Je t'en prie, merci de nous écouter. Merci d'avoir joué, Angélique. Bon concert.
3: Merci beaucoup.
1: Ciao.
3: Merci. Au revoir. Merci.
1: Au revoir. Et puis, vous n'oubliez pas, je serai à Steel à l'occasion d'un showcase. Ce sera samedi à 17h30. Deux des chanteuses, justement, de ce spectacle vont chanter quelques titres rien que pour vous gratuitement. Ce sera à Steel devant Starbucks. Rendez-vous samedi à 17h30. Voici le retour des hits maintenant sur la radio de la Loire. Gims avec Parisienne.

0: Gims, la Parisienne, dans un instant, c'est à Titanium et on fait un point sur vos conditions de circulation juste après ça.
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26: Et ça s'est bien amélioré le trafic, notamment sur la RN 88. Il reste des bribes de bouchons à partir de Saint-Genès sur la rocade ouest en direction de Villars. Et un peu d'attente encore sur la bretelle d'accès RN 88 à 72 au niveau de Saint-Jean-Bonnefonds.
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0: Il est 9h30, voici l'essentiel de l'actu en moins d'une minute avec Valentin Barthévion.
1: À la une, on vient de l'apprendre, plusieurs communes autour de Chazelles-sur-Lyon et jusqu'à Saint-Galmier et Avézieux sont actuellement touchées par des coupures d'électricité ce matin suite à un problème technique sur le réseau Enedis. La préfecture nous informe qu'un transformateur est tombé en panne vers 8h. Les techniciens Enedis sont sur place pour rétablir le réseau. En sport, les 7 nouvelles recrues de l'AS Saint-Etienne cet été sont en dédicace à la boutique des Verts. Cet après-midi, ça se passe de 15h30 à 16h30. Ils vous distribueront des cartes dédicacées. Vous pourrez aussi les féliciter pour ce début de saison historique avec 5 matchs, 5 victoires en Ligue 2. Du foot au basket, avis aux fans du SCAB. Le tout nouveau maillot va être dévoilé aujourd'hui à l'Arena de Saint-Etienne Métropole à Saint-Chamond. 130 personnes qui se sont inscrites vont pouvoir découvrir cette nouvelle tunique en avant-première, mais aussi assister à la fin de la séance d'entraînement. On rappelle que le championnat d'élite 2 débutera le 25 septembre avec un déplacement sur le parquet du Havre. Et puis, à Saint-Victor-sur-Loire, c'est un événement qui doit permettre aux participants d'oublier le handicap. C'est le jour J pour le traditionnel handi nautique. Catamaran, pédalo ou encore canoë-kayak, cette journée s'adresse aux enfants et aux adultes en situation de handicap moteur visuel ou sensoriel. Ça se passe de 9h à 16h.
0: On termine par cette météo pluvieuse de ce mercredi, Valentin.
1: Ouais, vous l'avez vu, pas mal de nuages hein, dans le ciel ligérien. Ça devrait normalement aller un petit peu mieux cet après-midi. En tout cas, ce qu'il faut retenir, c'est qu'il fait nettement moins chaud que les jours précédents. On devrait seulement atteindre les 21, 22, 23 degrés pour les maxis un peu partout sur le département.
0: Eh bien, merci beaucoup. On te retrouve dans un instant pour l'actu télé du jour. À tout de suite.

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1: Et voici l'actu télé du jour avec Valentin. On commence comme d'hab par les audiences.
2: Ouais, c'est France 3 qui a terminé en tête des audiences hier soir avec La Stagiaire. La série policière a réuni 3 710 000 téléspectateurs. TF1 est deuxième avec Koh-Lanta All Stars qui a rassemblé 2 620 000 fans du programme. Et puis France 2 est troisième avec le documentaire Il était une voix, Céline Dion. Vous étiez 1 790 000.
1: De quoi nous parles-tu maintenant pour l'actu télé du jour?
2: D'abord, on continue à parler d'audience. Avec Le Rouge et le Noir, l'adaptation de Stendhal diffusée sur France 2 a été lancée le lundi 31 août et s'est terminée lundi soir. Alors, est-ce que les audiences ont été au rendez-vous? Eh bien, pas totalement, puisque cette mini-série d'entrée à gros budget a attiré un peu plus de 2 millions de téléspectateurs en linéaire. La première soirée avait pourtant regroupé 2 740 000 curieux. Et puis, avis aux fans de la Star Academy, Nikos Aliagas a annoncé par erreur la date de lancement de la prochaine saison. Il a en fait posté un message sur les réseaux sociaux pour féliciter le DJ Moziman, qui, vous le savez certainement, a remporté le télécrochet en 2008 et qui est devenu le nouveau directeur de l'émission diffusée sur TF1 juste après avoir encensé Moziman. Nikos a écrit: la Star Academy revient en direct le samedi 10 octobre sur TF1 avec une nouvelle promotion et un casting exceptionnel. L'animateur a finalement modifié son message avec une nouvelle tournure. La Star Academy revient en direct bientôt sur TF1. Bref, n'est pas passé inaperçu. On a donc la date de retour de l'émission en avant-première.
1: Merci. Et enfin, le programme de ce soir.
2: Sur TF1, on va pouvoir regarder un nouvel épisode de la série policière Tracker. Si vous zappez sur France 2, vous tomberez sur la saison 1 de Les Évaporés. La police n'a pas le droit d'enquêter sur ces cas aussi. Si vous êtes plutôt voyage, branchez-vous sur France 3 avec Des Racines et des Ailes, Passion Patrimoine, direction la Bourgogne, terre de passion. Sur France 4, on nous propose Corsou, Mézou, Mézou, un soir au Vélodrome avec Patrick Fleury. Sur France 5, on va parler bouquins avec La Grande Librairie. Et puis sur M6, Julien Courbet nous donne rendez-vous avec On n'est pas d'accord, des Français en conflit vont régler leurs différends.
1: Eh bien, merci beaucoup, Valentin. On retrouve ta rubrique en podcast sur notre site internet. Et dans un instant, pour conclure l'émission, voici Imagine Dragons maintenant, Waves.

0: Allez, dans un instant, K-pop, Demon Hunters Golden. Et on revient sur l'équipe que vous supportez en dehors de l'ASS, club amateur ou pro. On en reparle dans un instant après ça.
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0: 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Ah, ça s'est bien fluidifié pour l'instant, ça va beaucoup mieux sur les routes du département. Encore un petit peu de difficulté sur la rocade ouest depuis le haut en direction de Villars.
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0: avec Boulevard of Broken Dreams.
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0: Et bienvenue dans le plus grand morning de la Loire. Il est l'heure de vous laisser en compagnie de Jérôme. Avant cela, on revient sur le thème du jour. Il n'y a pas que les Verts dans la vie. Oui, on est tous fans des Verts, mais est-ce que vous supportez d'autres équipes pro, amateur? Alors, on a du SCAP basket, c'est ce que nous dit Jack 42, voilà Sabrina. Ludy Luho nous dit l'équipe des plus de 40 de Saint-Genès-Malifaux, car mon mari y joue. Ben oui, il faut supporter les clubs dans lesquels on joue. C'est pour ça que je supporte l'équipe des gentlemen du superflu. Ça, c'est du golf, l'équipe senior, l'équipe une aussi avec les copains. Karine, qu'est-ce que tu supportes en dehors de...
3: Moi, l'équipe de foot italienne.
0: Ah,
3: il y a du boulot, je sais.
0: Nationale, ah oui, là. Et oui, très bien. Et tu nous supportes, nous aussi.
3: Voilà, c'est ça. Et c'est du job.
0: C'est du job. Donc, l'équipe d'Italie pour Karine. Et toi, Valentin?
4: Moi, je supporte l'Olympique de Marseille.
0: Oh,
4: le RC Lens et le SCAB en basket.
0: Très bien. Mais on sait que tu as le cœur vert avant tout, bien évidemment.
4: Ouais. Tu supportes la chorale, c'est ça, en basket?
0: Mais oui, bien évidemment. Et le Real de Madrid avec Kylian Mbappé, bien évidemment.
4: Tu peux me donner trois joueurs de la chorale, Christophe?
0: Non, tu me colles.
5: Toujours pas?
0: Non. Toujours pas.
3: Il a pas révisé.
0: Non, j'ai pas révisé.
4: Mais c'est fou de supporter un club et de pas savoir qui joue dans le club.
0: Ouais, mais de supporter, c'est-à-dire, je regarde les résultats, je regarde le classement, je m'intéresse un petit peu à l'actu. D'accord. Mais voilà. Mais j'avoue.
4: Comment s'appelle le gymnase de où joue la chorale de Rouen?
0: Ah bah non, mais attends, mais si.
4: Ah ouais, non, mais franchement, là, c'est.
0: La Halle, André Macheresse.
3: Voilà.
0: Ah, j'ai fait mes études à Rouen. J'ai fait mes débuts de là-bas. J'allais à la patinoire. Non, la Halle, bien évidemment.
4: Ouais, bien joué.
0: C'est le stress du
4: direct. Oui, mais c'est ça, c'est le stress. C'est comme le coup d'expresso, là, c'est le petit stress, d'accord.
0: Exactement. Merci à vous, en tout cas. Merci à vous, rendez-vous demain les terribles. On se quitte avec Stromae, tous les mêmes, et puis juste après les infos, et puis avec Jérôme qui débarque. Belle journée à vous, rendez-vous demain.

0: ravi de vous retrouver en ce mercredi matin sur Active. Il est 10h et nous écouterons Alphaville avec Forever Young. On ira faire un petit tour du côté de la météo dans un instant. Et juste avant, focus sur l'actu, les infos, votre journal. C'est avec Valentin Barthévian, bonjour.
1: Bonjour Jérôme, bonjour à tous. À la une, 10 000 foyers sont actuellement privés d'électricité autour de Chazelles-sur-Lyon jusqu'à Saint-Galmier et à Vézieux. Plusieurs communes sont touchées par des coupures d'électricité ce matin suite à un problème technique sur le réseau Enedis. La préfecture nous informe qu'un transformateur est tombé en panne vers 8h. Les techniciens Enedis sont sur place pour établir le réseau. Le retour à la normale est prévu peu avant midi. Dans le reste de l'actualité, l'événement a été présenté hier, la fête du livre. Elle est de retour dans un mois à Saint-Etienne. Du 9 au 11 octobre, les Stéphanois, petits comme grands, pourront venir fêter la littérature. Cette 40e édition est une nouvelle fois placée sous le signe de la jeunesse, où plusieurs rendez-vous ont été préparés pour redonner le goût de la lecture aux plus jeunes, comme nous l'explique la commissaire d'exposition, Anna Jouchou.
2: Je pense quand même qu'on rentre plus facilement dans le livre quand on y a été habitué jeune. Et c'est du coup vraiment une volonté de la fête du livre de faire découvrir la lecture aux plus petits. Il y a beaucoup de biais. Il y a bien sûr se servir de l'école, puisque nous envoyons beaucoup d'auteurs en intervention scolaire en classe. Et ce, dès la crèche. On intervient en crèche et en relais jusqu'au lycée. Donc vraiment un premier axe dirigé, tout simplement vraiment aller dans les classes, aller voir les enfants. Et ensuite, je pense que les prestations de dessin live qui auront lieu place Chavanel devraient quand même attirer le regard. Nous aurons par exemple des auteurs de l'école des loisirs. L'école des loisirs, c'est une maison indémodable dont on connaît le travail et les auteurs. On a Marissa Mileski qui va dessiner donc Elmer. Encore, j'espère que tous les petits savent qui est Elmer. Voilà, et d'autres auteurs comme ça qui sont immédiatement reconnaissables par leur dessin.
1: Un des propos recueillis par Mathéo Suzan. On vous a mis toutes les infos sur notre site internet activeradio.com. Quel avenir pour le bourg médiéval de Saint-Etienne? C'est toute la question qui va se poser cet après-midi lors d'une réunion publique organisée à 17h30 dans l'immeuble Loubet. Jusqu'à 19h, vous pourrez en savoir plus sur les objectifs de mise en valeur du bourg médiéval ou encore des travaux à venir. À Saint-Victor-sur-Loire, c'est un événement qui doit permettre aux participants d'oublier le handicap. C'est le jour J pour le traditionnel handi nautique, catamaran, pédalo ou encore canoë-kayak. Cette journée s'adresse aux enfants et aux adultes en situation de handicap moteur, visuel ou sensoriel qui se sont inscrits. Ça a commencé à 9h ce matin. Ça se termine à 16h cet après-midi. C'est à la base nautique de Saint-Victor. Et si vous êtes fan des Verts, c'est un événement à ne surtout pas rater. Préparez vos maillots à faire dédicacer. Vous allez pouvoir rencontrer aujourd'hui les 7 nouvelles recrues estivales avec une séance de dédicace à la boutique des Verts. L'occasion, bien évidemment, de les féliciter pour ce début de saison plus que parfait, avec 5 matchs, 5 victoires en Ligue 2, c'est historique. De 15h30 à 16h30, Tierno Ballot, Aaron Xongvai, Lucas Lavallée, Swahib Nahir, Mamou Ndiaye, Jacob Bréhoum et Tamar Svetlin seront disponibles pour vous remettre des cartes dédicacées. On rappelle que Saint-Étienne se déplacera sur la pelouse de l'USL Dunkerque samedi. On continue à parler de foot puisqu'il y avait de la Ligue des Champions hier soir et pour la première journée de la phase de Ligue de la Coupe aux grandes oreilles, le LOSC Lille s'est incliné 3-2 à domicile face au Betis Séville. Ethan Mbappé, le frère de Kylian, a notamment reçu un carton rouge. Ce soir, le Paris Saint-Germain, tenant du titre, affronte le Slovan Bratislava. Et puis, retour chez nous, avis aux fans de basket et particulièrement du SCAB. Le nouveau maillot va être dévoilé aujourd'hui à l'aréna de Saint-Étienne Métropole à Saint-Chamond. L'inscription était obligatoire, limitée à 130 personnes qui vont pouvoir découvrir cette nouvelle tunique en avant-première, mais aussi assister à la fin de la séance d'entraînement. On rappelle que le championnat d'élite 2 débutera le 25 septembre avec un déplacement sur le parquet du Havre.
0: Merci beaucoup Valentin. On file retrouver la météo, la tendance du jour. Alors ça donne quoi pour aujourd'hui?
1: Ouais, vous l'avez vu, c'est assez nuageux. On a eu un petit peu de pluie ce matin. Cet après-midi, je vous rassure, ça devrait aller un tout petit peu mieux. En tout cas, c'est ce qu'annonce Météo France. Mais ce que vous ressentez, c'est qu'il fait beaucoup moins chaud que les jours précédents. Les températures caniculaires, on dit au revoir, c'est terminé. On devrait seulement atteindre les 17 degrés pour les maxis à Firminy, 18 à Saint-Étienne, 19 à Saint-Chamond, 20 degrés à Saint-Galmier, 21 à Montbrison et à Rouen et jusqu'à 22 degrés à Charlieu.
0: Merci Valentin et rendez-vous tout à l'heure. Alphaville pour le retour de tous les hits de la Loire, c'est Forever Young sur Active.

0: celle qui a fêté ses 68 ans le 16 août dernier. Elle nous a même partagé quelques photos de ses vacances en Grèce avec ses enfants et sa famille. C'était Madonna à l'instant avec Hang Up. Salut tout le monde, bon mercredi. Les Matins Actifs sont là pour vous accompagner jusqu'à 13h. Et vu que tout le monde est attentif, eh bien je vous rappelle qu'on vous attend nombreux et nombreuses ce samedi au centre commercial Style pour passer un super moment avec une partie de la troupe du spectacle XXL Génération Céline. C'est totalement gratuit. On va chanter du Céline. Rendez-vous à 17h30. Un événement actif, bien sûr. Bon, le retour de tous les hits de la Loire, il approche. Il se fera dans un instant avec Sean Paul et Teddy Swims aussi. Et Mister No Idol sur Active.
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0: Amania Cell, c'était Nicky Jam sur Active, la radio de la Loire. Je fais un petit coucou à toutes celles et ceux qui sont en train de travailler actuellement. Et puis toutes celles et ceux aussi qui sont tranquillement avec les enfants à la maison en ce mercredi. Vos idées sorties, on jette un petit coup d'œil maintenant avec dès demain jusqu'à dimanche, la fête du camping-car. Ça se passe au Câble d'Andrézieux. 4 jours d'exposition pour les amateurs de camping-car, bien sûr, mais aussi fourgons, vannes aménagées neufs, mais aussi d'occasion. Il y aura aussi des nouveautés. Bref, l'occasion pour vous de voir, de découvrir et de peut-être craquer pour un véhicule. Ça se passe de 10h à 19h et l'entrée est totalement gratuite. Rihanna sera là dans quelques instants avec Diamonds et Aurilla aussi pour chanter Soirée mondaine sur Active.
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3: Nous continuons ce mercredi avec une nouvelle heure de hits sur Active. À 11h, il y aura les Black Eyed Peas avec Let's Get It Started. Juste avant, on regarde ce qui se passe du côté de vos idées sorties. L'Active Agenda, maintenant avec Anthony Perel. Bonjour Anthony.
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5: Salut à tous, on débute avec du foot. Un derby se profile ce vendredi 19h30. L'ABFC retrouve l'Envol Stadium à l'occasion de la réception de Lyon. La Duchère qui vient d'être promue en N1. Les Faucons voudront certainement réagir devant leur public et retrouver la victoire après leur revers à Fréjus le week-end dernier. Ce week-end, à l'espace des Jacquins et à la salle Guy Poirieux à Montbrison, aura lieu l'Urban Show 2026. Deux jours de sport, d'art et de musique avec un week-end d'animation gratuite et un concert exceptionnel le samedi soir. Alors au programme, des performances de graffiti en live sur semi-remorque, du breakdance ou encore un contest de skate. Le temps fort du festival aura lieu le samedi soir avec le concert exceptionnel. Celui-ci est payant, mais toutes les autres animations du week-end, elles sont gratuites. Et puis vous êtes fan de Céline Dion, vous n'avez pas obtenu vos places pour ces concerts exceptionnels à Paris? 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Voilà, c'est tout pour aujourd'hui. À bientôt dans l'Active Agenda.
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3: Merci beaucoup. Allez, le retour de tous les hits de la Loire, c'est maintenant Black Eyed Peas, comme prévu. Let's Get It Started sur Active.

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bien et ça fait plaisir. Sound of Legend avec I'm So Excited sur Active. Merci de nous avoir choisi pour passer votre fin de matinée, votre mercredi avec nous. Et celui que vous devez choisir pour la fin de journée, c'est Laurent à partir de 16h qui sera là dans le Drive Active avec tous vos rendez-vous, le casse-tête du Drive, la Minute Culture. Vous aurez aussi l'info de chez nous, le point trafic pour savoir si ça roule bien, pour bien rentrer à la maison, mais aussi des cadeaux. Laurent qui vous offre en ce moment vos abonnements pour toute la saison pour suivre l'ABFC, les Faucons qui d'ailleurs recevront ce vendredi Lyon-La Duchère à 19h30 à l'Envol Stadium. Voilà.

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Difficile de ne pas taper la main sur le volant ou de bouger la tête à l'écoute de ce gros hit, celui de Beyoncé, de Jay-Z. C'était Crazy in Love sur Active. Dans un instant, notre petite info. En plus, on va parler d'un concept qui séduit de plus en plus de Stéphanois. Calvin Harris, Pharrell Williams, Katy Perry. Maintenant, c'est Fields sur Active.

0: Morceau dévoilé la première fois au festival Tomorrowland, c'était Martin Garrix, la collaboration avec U2, avec Fireflies. On y va pour notre petite info en plus. Et sachez-le, 54% des Stéphanois sont séduits par les lieux qui proposent le adult only, c'est-à-dire sans enfants. C'est un concept qui cartonne de plus en plus, que ce soit dans les hôtels, les campings, mais aussi les restaurants. Et sachez que ce n'est pas une lubie de boomer, hein, de vieux comme on dit, car 65% des 25-34 ans trouvent ça très très bien. On continue notre fin de matinée avec Inigo Quintero, côté hit, et Sino Estas sur Active.
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5: Partout dans la Loire et la Haute-Loire, merci d'avoir choisi Active. Il est midi, côté hit, Ella Henderson avec Alibi. On retrouvera les titres développés à midi 10, mais pour l'heure, Valentin Barthévian est là pour nous parler de la météo. Alors ça donne quoi pour cet après-midi ?
6: Ouais, bah normalement, on ne devrait pas avoir de pluie cet après-midi. C'est plutôt une bonne nouvelle ce matin. On a eu pas mal sur globalement tout le département. En tout cas, ce qu'il faut retenir, vous le ressentez forcément, c'est que les températures caniculaires, c'est terminé. Il fait nettement moins chaud. On devrait atteindre cet après-midi les 17 degrés pour les maxi à Firmini dans l'Ondaine, 18 à Saint-Étienne, 19 à Saint-Chamond, 20 degrés à Saint-Galmier, à Bourg-Argental, 21 à Montbrison, 21 à Roanne et juste qu'à 22 degrés du côté de Charlieu.
5: Et Valentin, dans moins de 10 minutes maintenant, c'est le journal. On va parler de quoi dans l'actu ?
6: À la une, 10 000 foyers ont été privés d'électricité ce matin autour de Chazelles-sur-Lyon jusqu'à Saint-Galmier. Et à Vézieux, un transformateur est tombé en panne vers 8 h. Si vous êtes fan des verres, rendez-vous à la boutique aujourd'hui de 15h30 à 16h30. Les 7 nouvelles recrues sont en séance de dédicace. Et puis, quel avenir pour le bourg médiéval de Saint-Étienne ? C'est toute la question qui va se poser cet après-midi lors d'une réunion publique organisée dans l'immeuble Loubet.
5: Merci beaucoup Valentin, tu seras de retour d'ici moins de 10 minutes comme promis. Le retour de tous les hits de la Loire, c'est parti. Alex Warren Eternity et Ella Henderson Rudimental pour Alibi sur Active.
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0: Nous sur Active, la radio de la Loire, c'était Alex Warren et Eternity. On retrouvera Neika et One Track Mind. Et midi 10, c'est l'actu qui est de retour sur Active avec Valentin Barthévian. Rebonjour Valentin.
1: Rebonjour Jérôme, bonjour à tous. À la une, 10 000 foyers ont été privés d'électricité autour de Chazelles-sur-Lyon jusqu'à Saint-Galmier. Et à Vézieux, plusieurs communes ont été touchées par des coupures d'électricité ce matin suite à un problème technique sur le réseau Enedis. Un transformateur est tombé en panne vers 8 heures. Les techniciens se sont rendus sur place pour rétablir le réseau. Tout est revenu à la normale vers 10h. On poursuit avec les festivités du 40e anniversaire de la fête du livre de Saint-Étienne. À un mois du lancement, on le sait, la culture populaire occupe une place importante dans le programme du nouveau maire Régis Juanico. C'est un rendez-vous à ne pas louper. Laetitia Valentin, adjointe au maire chargée des arts et de la culture, nous en dit un peu plus.
2: Là, c'est une fête. C'est l'idée justement de populaire, l'idée que tout le monde puisse venir, que ce soit accessible, que ce soit gratuit, qu'il y ait des événements aussi qui puissent la rendre accessible à travers, par exemple, le Magic Mirror où il y a des lectures théâtralisées. Ça, ça aide aussi à rentrer dans le livre parce que c'est pas facile de se mettre devant un livre tout seul. Alors, quand on le théâtralise un petit peu, des personnes qui ont un peu du mal avec la lecture peuvent rentrer dans le livre de cette façon-là. Donc, faire ça, travailler avec les quartiers, avec les médiathèques aussi pour le rendre accessible à travers des petits événements dans les médiathèques. Avec les écoles, faire venir les scolaires, c'est aussi très important puisque l'éducation artistique et culturelle, c'est aussi une des grandes raisons de notre mandat.
1: Un des propos recueillis par Matteo Susa, la fête du livre, 40e édition. C'est donc du 9 au 11 octobre. On vous a mis toutes les infos sur activeradio.com. Lui aussi fait son retour pour une nouvelle édition à Saint-Étienne, le festival Positive Éducation. Il se tiendra les vendredis 6 et samedi 7 novembre prochain. Il y aura 3 scènes, une jauge réduite et la promesse d'une édition plus intime après une pause en 2025. L'événement qui met à l'honneur la musique électronique se tiendra sur son site historique de la Cité du Design. Et quel avenir pour le bourg médiéval de Saint-Étienne? C'est toute la question qui va se poser cet après-midi lors d'une réunion publique organisée à 17h30 dans l'immeuble Loubet jusqu'à 19h. Vous pourrez en savoir plus sur les objectifs de mise en valeur du bourg ou encore les travaux à venir. À Saint-Victor-sur-Loire, c'est un événement qui doit permettre aux participants d'oublier le handicap. C'est le jour J pour le traditionnel handinautique qui a débuté à 9h ce matin. Catamaran, pédalo ou encore canoë. Cette journée s'adresse aux enfants et aux adultes en situation de handicap moteur, visuel ou sensoriel qui se sont inscrits. Ça se passe donc jusqu'à 16h à la base nautique de Saint-Victor-sur-Loire. Si vous êtes fan des Verts, c'est un événement également à ne pas rater. Préparez vos maillots à faire dédicacer. Vous allez pouvoir rencontrer les 7 nouvelles recrues estivales aujourd'hui avec une séance de dédicace à la boutique des Verts cet après-midi. L'occasion de les féliciter bien sûr pour ce début de saison historique plus que parfait avec 5 matchs, 5 victoires en Ligue 2 de 15h30 à 16h30. Thierno Ballo, Aaron Xongvai, Lucas Lavallée, Swahib Nahir, Mamou Ndiaye, Jacob Réoum et Tamar Svetlin seront disponibles pour vous remettre des cartes dédicacées. On rappelle que Saint-Té se déplacera sur la pelouse de l'USL Dunkerque samedi. Et puis, on termine encore par un mot de foot puisqu'il y avait de la Ligue des Champions hier soir pour la première journée de la phase de Ligue de la Coupe aux Grandes Oreilles. Le LOSC s'est incliné 3-2 à domicile face au Betis Séville. Ethan Mbappé, le frère de Kylian, a notamment reçu un carton rouge. Ce soir, le Paris Saint-Germain, tenant du titre, affronte le Slovan Bratislava à 21h.
0: Merci Valentin. L'info que vous pouvez retrouver en replay, en podcast sur notre site internet et notre application Active. On joue avec Génération Céline juste après Naïka et One Track Mind sur Active. 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

0: Metallica, c'était One Track Mind sur Active. Allez, on joue.
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0: De mon côté, en attendant vos réponses, on se prépare tous les hits de la Loire avec Adèle Castillon et Été avec toi sur Active.
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0: Castillon et Été avec toi sur Active.
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0: Et sur Active, on continue de vous offrir vos invitations pour le spectacle Génération Céline. Il y a quelques minutes, je vous ai posé une question. Qui a écrit « Dansons » de Céline Dion, sorti en avril 2026? Et vous avez été super nombreux et nombreuses à donner la bonne réponse au standard, puisqu'il s'agissait de Jean-Jacques Goldman. Jean-Jacques Goldman qui a eu l'idée de ce morceau et des paroles en 2020 pendant le confinement. Il avait mis ensuite les paroles de côté en attendant le retour de Céline. Bravo à Rodolphe de Firmini qui va pouvoir aller applaudir le spectacle en octobre prochain de Génération Céline au Zénith de Saint-Étienne. De notre côté, retour de tous les hits de la Loire avec une sélection Gold Active de Hanson et justement Génération Céline. Maintenant, c'est On ne change pas sur Active.

qu'on adore sur Active, la radio de la Loire. C'était un jour, je marierai un ange. Bon mercredi après-midi, demain matin, ils reviennent de bonne heure et de bonne humeur. Le plus grand morning de la Loire autour de Christophe Sautarel. Info, trafic, mais aussi cadeaux. Et ça, c'est cool avec le quiz expresso qui sera là demain. 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

0: Active, la radio de la Loire, tous les hits que vous aimez, que vous appréciez, Tame et Impala et Jenny avec Dracula. Ça a été cool de passer ce mercredi avec vous. J'aurai un immense plaisir de vous retrouver demain, jeudi, d'ici là, à 16h. Laurent sera là dans le Drive Active. Et puis dans un instant, c'est parti pour votre après-midi musical avec tous vos hits dans la playlist Active. Avant 13h, Coldplay Adventure of a Lifetime et détour par vos idées sorties. Maintenant, c'est l'Active Agenda d'Anthony Perel. Bonjour.
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2: Salut à tous, on débute avec du foot. Un derby se profile ce vendredi 19h30. L'ABFC retrouve l'Envol Stadium à l'occasion de la réception de Lyon. La Duchère qui vient d'être promue en N1. Les Faucons voudront certainement réagir devant leur public et retrouver la victoire après leur revers à Fréjus le week-end dernier. Ce week-end, à l'espace des Jacquins et à la salle Guy Poirieux à Montbrison, aura lieu l'Urban Show 2026. Deux jours de sport, d'art et de musique avec un week-end d'animation gratuite et un concert exceptionnel le samedi soir. Alors au programme, des performances de graffiti en live sur semi-remorque, du breakdance ou encore un contest de skate. Le temps fort du festival aura lieu le samedi soir avec le concert exceptionnel. Celui-ci est payant, mais toutes les autres animations du week-end, elles sont gratuites. Et puis vous êtes fan de Céline Dion, vous n'avez pas obtenu vos places pour ces concerts exceptionnels à Paris? On a la solution. 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Voilà, c'est tout pour aujourd'hui. À bientôt dans l'Active Agenda.
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0: Ce vendredi, l'Andrézieux Boutéon Football Club reçoit la Duchère à l'Envol Stadium. Ouverture des portes à 18h30, coup d'envoi à 19h30. 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Venez encourager les Faucons. Entrée, 3 euros. Infos et réservations sur andrezieuxboutéonfc.com. Andrézieux Boutéon Football Club, la Duchère, ce vendredi à l'Envol Stadium. C'est rouge, c'est bleu, c'est Andrézieux.
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1: Salut à tous, à la une, ce retour à la normale après une matinée de galère. On vous en a parlé sur Active dans la matinale. 10 000 foyers ont été privés de courant vers 8h ce matin en raison d'une panne de transformateur Enedis. Plusieurs habitants autour de Chazelles-sur-Lyon, Saint-Galmier et Avézieux ont été impactés. Tout est depuis rentré dans l'ordre. Une semaine après la rentrée, une classe ouverte dans 6 écoles du premier degré. En raison d'effectifs trop importants, des établissements du sud du département ont eu le droit à quelques ajustements. D'après le Progrès, il s'agit des écoles Marcel Pagnol de Vosges, de Perreux, Massenay et Gaillotti à Saint-Chamond, Tardive à Firminy et Côte-Car à Unieux. C'est l'occasion de faire une photo ou d'avoir une petite griffe. Si vous êtes fan des Verts, rendez-vous à la boutique cet après-midi. Vous allez pouvoir rencontrer les 7 nouvelles recrues de l'été de 15h30 à 16h30. Tchernobalo, Aaron Chungbai, Jakob Breum ou encore Tamar Svetlin vous attendent. Et puis il y a des matchs à suivre ce soir encore. La Ligue des Champions se poursuit après la défaite de Lille face au Betis Séville 3-2 hier soir. Le PSG reçoit le Slovan Bratislava, mais les deux vrais chocs de ce mercredi, ce sont les oppositions entre Liverpool et l'Atlético de Madrid d'un côté et Naples face aux Gunners d'Arsenal de l'autre. Coup d'envoi des affiches, 21h.
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0: Anthony Perel.
1: Salut à tous, à la une, ce retour à la normale après une matinée de galère. On vous en a parlé sur Active dans la matinale. 10 000 foyers ont été privés de courant vers 8h ce matin en raison d'une panne de transformateur Enedis. Plusieurs habitants autour de Chazelles-sur-Lyon, Saint-Galmier et Avézieux ont été impactés. Tout est depuis rentré dans l'ordre. Une semaine après la rentrée, une classe ouverte dans 6 écoles du premier degré. En raison d'effectifs trop importants, des établissements du sud du département ont eu le droit à quelques ajustements. D'après le Progrès, il s'agit des écoles Marcel Pagnol de Vosges, de Perreux, Massenet et Gaillotti à Saint-Chamond, Tardive à Firminy et Côte-Car à Unieu. C'est l'occasion de faire une photo ou d'avoir une petite griffe. Si vous êtes fan des Verts, rendez-vous à la boutique cet après-midi. Vous allez pouvoir rencontrer les 7 nouvelles recrues de l'été de 15h30 à 16h30. Tchernobalo, Aaron Chungbai, Jakob Breum ou encore Tamar Zvetlin vous attendent. Et puis il y a des matchs à suivre ce soir encore. La Ligue des Champions se poursuit après la défaite de Lille face au Betis Séville 3-2 hier soir. Le PSG reçoit le Slovan Bratislava, mais les deux vrais chocs de ce mercredi, ce sont les oppositions entre Liverpool et l'Atlético de Madrid d'un côté et Naples face aux Gunners d'Arsenal de l'autre. Coup d'envoi des affiches, 21h.
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1: Salut à tous, à la une, ce retour à la normale après une matinée de galère. On vous en a parlé sur Active dans la matinale. 10 000 foyers ont été privés de courant vers 8h ce matin en raison d'une panne de transformateur Enedis. Plusieurs habitants autour de Chazelles-sur-Lyon, Saint-Galmier et Avézieux ont été impactés. Tout est depuis rentré dans l'ordre. Une semaine après la rentrée, une classe ouverte dans 6 écoles du premier degré. En raison d'effectifs trop importants, des établissements du sud du département ont eu le droit à quelques ajustements. D'après Le Progrès, il s'agit des écoles Marcel Pagnol de Vosch, de Perreux, Massenet et Gaillotti à Saint-Chamond, Tardive à Firminy et Côte-Car à Unieux. C'est l'occasion de faire une photo ou d'avoir une petite griffe. Si vous êtes fan des Verts, rendez-vous à la boutique cet après-midi. Vous allez pouvoir rencontrer les 7 nouvelles recrues de l'été de 15h30 à 16h30. Tchernobalo, Aaron Chungbai, Jakob Breum ou encore Tamar Zvetlin vous attendent. Et puis il y a des matchs à suivre ce soir encore. La Ligue des Champions se poursuit après la défaite de Lille face au Betis Séville 3-2 hier soir. Le PSG reçoit le Slovan Bratislava, mais les deux vrais chocs de ce mercredi, ce sont les oppositions entre Liverpool et l'Atlético de Madrid d'un côté et Naples face aux Gunners d'Arsenal de l'autre. Coup d'envoi des affiches 21h.

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0: 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Bienvenue dans le drive de ce mercredi, c'est Laurent. On va écouter Joe dans un instant et Elena juste après l'actu en une minute. Les infos sur Active à 16h avec Anthony Perel. Salut Anthony.
1: Salut Laurent, salut à tous. À la une, ce retour à la normale après une matinée de galère. On vous en a parlé sur Active. 10 000 foyers ont été privés de courant vers 8h ce matin en raison de la panne d'un transformateur Enedis. Plusieurs habitants autour de Chazelles-sur-Lyon, Saint-Galmier et Avézieux ont été impactés. Tout est donc rentré dans l'ordre depuis. Une semaine après la rentrée, une classe ouverte dans 6 écoles du premier degré. En raison d'effectifs trop importants, des établissements du sud du département ont eu le droit à des ajustements. Selon le Progrès, il s'agit des écoles Marcel Pagnol de Vosges, de Perreux, Massenet et Gaillotti à Saint-Chamond-Tardive à Firminy et Côte-Car à Unieux. La fête du livre de retour dans un mois tout pile à Saint-Thé du 9 au 11 octobre. Les Stéphanois, petits comme grands, pourront venir fêter la littérature. Cette 40e édition a été présentée officiellement hier. Elle est une nouvelle fois placée sous le signe de la jeunesse avec plusieurs rendez-vous pour redonner le goût à la lecture, à ce public qui parfois s'en éloigne. Les précisions de la commissaire d'expo Anna Jouchou.
2: Il y a beaucoup de biais. Il y a bien sûr se servir de l'école, puisque nous envoyons beaucoup d'auteurs en intervention scolaire en classe, et ce, dès la crèche. On intervient en crèche et en relais jusqu'au lycée. Donc vraiment, un premier axe dirigé, tout simplement, vraiment aller dans les classes, aller voir les enfants. Et ensuite, je pense que les prestations de dessin live qui auront lieu place Chavanel devraient quand même attirer le regard. Nous aurons par exemple des auteurs de l'école des loisirs. L'école des loisirs, c'est une maison indémodable dont on connaît le travail et les auteurs. On a Marissa Mileski qui va dessiner. Donc Elmer, encore, j'espère que tous les petits savent qui est Elmer.
1: L'éléphant bariolé, évidemment, on vous a mis les infos sur activeradio.com. 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Et puis, il y a des matchs à suivre ce soir. La Ligue des Champions se poursuit après la défaite de Lille face au Betis Séville 3-2 hier soir. Le PSG reçoit le Slovan Bratislava. Mais les deux vrais chocs de la journée, ce sont les oppositions entre Liverpool et l'Atlético de Madrid et Naples face aux Gunners d'Arsenal. Coup d'envoi à chaque fois, 21h.
0: On passe à la météo, Anto.
1: Nouveau changement de programme côté ciel. Demain, on oublie la grisaille et les averses. Laurent, il fera beau du matin au soir, même si le mercure ne va pas s'envoler non plus. Il fera entre 12 et 17 le matin, comptez 23-24 au meilleur de la journée.
0: Et ben merci Anthony, voici Elena.
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0: Joe sur Active, sur la BO de Stranger Things. On vient d'écouter End of Beginning sur la radio de la Loire et c'est que le début. Parce que la semaine prochaine, c'est ce qui est se passé. À la fin de la semaine prochaine, eh ben, c'est le coup d'envoi de la foire de Saint-Etienne sur le thème de la Thaïlande cette année, avec le grand retour aussi du pôle automobile et plein de cadeaux à gagner, puisqu'Active sera sur place, évidemment. On va vous faire vivre les 11 jours de foire. Il y a 3 nocturnes en plus cette année. C'est une de plus que les autres années, donc on va pouvoir en profiter parce qu'elles seront animées aussi avec une partie de l'équipe Active. Donc on se donne rendez-vous à Parc Expo dès vendredi 18 septembre prochain, puis vous gagnerez vos invitations aussi sur Active dès la semaine prochaine. Dans un instant, le nouveau UGEL, ça s'appelle Moving to the Sun, et ça arrive avec Joseph Kamel aussi avant la Minute Culture. On va parler du stade Geoffroy Guichard. Pourquoi on l'appelle le chaudron? Eh ben, réponse dans un quart d'heure.
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0: Vous aussi, vous avez connu Fan 2 avec Séverine Ferrer sur la 6.
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Geoffroy Guichard est-il surnommé le chaudreur? Pour comprendre, faut remonter au 6 novembre 1974. Ce soir-là, la SS reçoit Hajduk Split en Coupe d'Europe et à l'aller, les Verts ont pris une véritable claque. 4 buts à 1 à l'extérieur. Mais à Saint-Etienne, rien n'est jamais joué d'avance. Dans une ambiance complètement folle, les Stéphanois renversent la situation et s'imposent 5-1 après prolongation. Et dans les tribunes, le spectacle est lui aussi impressionnant. Brouillard, fumée des usines voisines, le chant des supporters, le stade baigne dans une atmosphère presque irréelle au cœur du décor industriel stéphanois. Et un journaliste yougoslave présent ce soir-là est marqué par cette ambiance et compare alors Geoffroy Guichard à un chaudron bouillonnant. Et l'expression fait mouche, elle reste dans les mémoires et elle finit par devenir le surnom officiel dans le cœur des Stéphanois. Alors depuis, le chaudron, c'est pas seulement un stade, c'est une image de cette ambiance qui a accompagné les grandes heures des Verts et qu'on connaît encore aujourd'hui. Et quand on connaît cette histoire, on comprend mieux pourquoi à Saint-Etienne, un match peut parfois donner l'impression que le stade tout entier se met à bouillir. Voilà la Minute Culture sur Active, une histoire qui fait bouillir les souvenirs pour mettre notre savoir à feu vif. Allez, on y retourne avec Owl City, Carly Rae Jepsen. Voici Good Time sur Active.

0: C'était Bébé Rexha sur Active. C'était Say My Name. Pile, on va écouter Mauvais Joe pour la suite. Dans le drive, il y aura aussi Tovlo et Stromae. Mais d'abord, on va jouer ensemble, on change de registre.
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1: Tovlo et Stromae sur Active, c'était des fleurs sur la radio de la Loire. Et si vous avez joué pour Céline Dion tout à l'heure, le concert Génération Céline, la bonne réponse était 16 concerts qu'elle donne à Paris entre ce samedi le 12 septembre et le 17 octobre. Rien que ça. Allez, dans un instant, c'est Coldplay, Beyoncé. Vous avez reconnu Hymn for the Weekend à venir avant 17h, juste après l'Active Agenda.
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3: Salut à tous, on débute avec du foot. Un derby se profile ce vendredi 19h30. L'ABFC retrouve l'Envol Stadium à l'occasion de la réception de Lyon. La Duchère qui vient d'être promue en N1. Les Faucons voudront certainement réagir devant leur public et retrouver la victoire après leur revers à Fréjus le week-end dernier. Ce week-end, à l'espace des Jacquins et à la salle Guy Poirieux à Montbrison, aura lieu l'Urban Show 2026. Deux jours de sport, d'art et de musique avec un week-end d'animation gratuite et un concert exceptionnel le samedi soir. Alors, au programme des performances de graffiti en live sur semi-remorque, du breakdance ou encore un contest de skate. Le temps fort du festival aura lieu le samedi soir avec le concert exceptionnel. Celui-ci est payant, mais toutes les autres animations du week-end, elles sont gratuites. Et puis vous êtes fan de Céline Dion, vous n'avez pas obtenu vos places pour ces concerts exceptionnels à Paris? 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Voilà, c'est tout pour aujourd'hui. À bientôt dans l'Active Agenda.
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0: Active, il est 17h. Très belle fin de journée tout le monde, bon mercredi avec Lost Frequencies dans un instant et This Is et Théodora. Il y aura aussi le casse-tête du drive juste après la météo. Avant ça, on fait le tour de l'actu en deux minutes. Les infos à 17h avec Anthony Perel. Salut Anthony.
1: Salut Laurent, salut à tous. À la une, ce retour à la normale après une matinée compliquée. On vous en a parlé sur Active. 10 000 foyers ont été privés de courant vers 8h ce matin en raison de la panne d'un transformateur Enedis. Plusieurs habitants autour de Chazelles-sur-Lyon, Saint-Galmier et Avézieux notamment ont été impactés. Tout est rentré dans l'ordre depuis. Dans l'actu, ce drame à la frontière Rhône-Loire. Hier soir, un homme a été retrouvé sans vie, non loin de Joux. Selon nos informations, la victime était coincée sous son quad. Une enquête a été ouverte pour faire toute la lumière sur cet accident. Ce dernier s'étant produit sur le territoire rhodanien et non ligérien, ce sont les militaires du Rhône qui mènent les investigations. La fête du livre de retour dans un mois tout pile à Saint-Thé, ce sera du 9 au 11 octobre. Les Stéphanois, petits comme grands, pourront venir fêter la littérature. Cette 40e édition a été présentée officiellement hier. Elle est une nouvelle fois placée sous le signe de la jeunesse, avec plusieurs rendez-vous organisés pour redonner le goût à la lecture à ce public qui parfois s'en éloigne. Les précisions de la commissaire de l'événement, Anna Jouchou.
2: Il y a beaucoup de biais. Il y a bien sûr se servir de l'école, puisque nous envoyons beaucoup d'auteurs en intervention scolaire en classe, et ce, dès la crèche. On intervient en crèche et en relais jusqu'au lycée. Donc vraiment, un premier axe dirigé, tout simplement, vraiment aller dans les classes, aller voir les enfants. Et ensuite, je pense que les prestations de dessin live qui auront lieu place Chavanel devraient quand même attirer le regard. Nous aurons par exemple des auteurs de l'école des loisirs. L'école des loisirs, c'est une maison indémodable dont on connaît le travail et les auteurs. On a Marissa Mileski qui va dessiner. Donc Elmer, encore, j'espère que tous les petits qui est Elmer.
1: Elmer, c'est l'éléphant bariolé. Évidemment, on vous a mis les infos concernant la fête du livre sur activeradio.com. Faire son plein n'a jamais coûté aussi cher en France. D'après le Parisien, le prix de l'essence a atteint hier 2,12€ le litre. Une première dans notre pays. Le précédent record daté de 2022 et le début de la guerre en Ukraine. Le gasoil s'approche également d'un niveau inédit. Dans la Loire, ce dernier peut s'établir à 2,663€ le litre, compté jusqu'à 2,596€ le litre pour le samplon 95 sur les airs de la 89. Et puis, il y a du foot à suivre ce soir encore. La Ligue des Champions se poursuit après la défaite de Lille face au Betis Séville hier soir. Le PSG reçoit le Slovan Bratislava, mais les deux vrais chocs de ce mercredi, ce sont les oppositions entre Liverpool et l'Atlético de Madrid et Naples et les Gunners d'Arsenal, malheureux finalistes de l'an dernier. Coup d'envoi des affiches, 21h.
0: La météo maintenant, Anto.
1: Eh bien, météo continue de jouer au yo-yo, Laurent, pour demain. On oublie la grisaille, on oublie les averses, il fera beau. Ciel bleu, grand soleil du matin au soir annoncé par Météo France, même si le mercure ne va pas s'envoler non plus. Il fera entre 12 et 17 le matin, compté 23-24 au meilleur de la journée.
0: Eh bien, merci Anthony. On te retrouve dans une demi-heure pour le prochain flash. Rendez-vous dans un petit quart d'heure, vous, pour le casse-tête du Drive Active. On va réfléchir ensemble à résoudre une nouvelle énigme après Lost Frequencies pour la hit ou encore This Is et Théodora. Voici Mélodrama.
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0: Êtes-vous suffisamment armé ou complètement largué?
1: Comme tous les soirs dans le Drive Active, on vous fait réfléchir autour d'une énigme à résoudre en 15 minutes et sans tricher. J'espère que vous êtes chaud, j'espère que vous êtes prêts. Voici l'énigme de ce mercredi. Une horloge sonne 6 coups en 5 secondes. Si elle garde exactement le même rythme, combien selon vous lui faudra-t-il de temps pour sonner 12 coups? Une horloge sonne 6 coups en 5 secondes. Si elle garde exactement le même rythme, combien de temps lui faut-il pour sonner 12 coups?
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1: Allez, pendant que vous réfléchissez à l'énigme, je vous prépare Rosé, Bruno Mars pour les hits et puis on fera un point sur la route aussi dans le prochain quart d'heure.
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1: 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Et avant le retour des hits, Anthony Laroute.
8: On commence avec notre habituelle difficulté sur la N88. Ça coince depuis le HPL direction la Ricamari. Vous allez rouler en accordéon quand vous partez sur Firmini à cause des travaux dans le secteur. On a du monde sur la 72, toujours à Saint-Thé, entre le stade Geoffroy Guichard et Méon dans les deux sens. Ça coince aussi sur la Rocade Ouest entre Roche et Villars. Là aussi, vous roulez en accordéon. Il y a un petit peu de monde quand vous venez de Mont-Roy-les-Bains, que vous voulez rentrer au niveau de Montbrison, quand vous approchez de la commune montbrisonnaise. Dans le Rouennais, ça va à peu près sur le pont de Givors. Pareil.
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On vous fait réfléchir hein, tous les soirs sur le chemin du retour à la maison avec cette énigme. Ce soir, une horloge sonne 6 coups en 5 secondes. Si elle garde exactement le même rythme, combien de temps lui faut-il pour sonner 12 coups? Vous avez répondu 12 secondes? Non, c'est raté. Vous avez répondu 10 secondes? C'est raté aussi. Pour 6 coups, il y a 5 intervalles. Un intervalle, c'est 1 seconde. Ça sonne un premier coup? Un intervalle. Ça sonne un deuxième coup? Un intervalle. Ça sonne un troisième coup? Un autre intervalle. Bref, 5 intervalles pour 6 coups. Ce qui veut dire que pour 12 coups, il y a 11 intervalles. Et si un intervalle dure 1 seconde, pour sonner 12 coups, il faut 11 secondes, 11 intervalles de 1 seconde à chaque fois. C'était donc 11, la bonne réponse à notre casse-tête. Bravo si vous aviez la bonne réponse. Allez, dans un instant, l'actu en une minute. Les infos avec Anthony Perel arrivent juste après Vita et Slimane pour le retour des hits. Voici Je te le donne sur Active. 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

0: Active avec Vita et Slimane. À l'instant, on va écouter UGL. Dans un instant, on retrouvera Valentin aussi pour l'actu média juste après les infos en une minute. Anthony Perel.
1: Et elle a une 2,12€ en moyenne le litre. C'est le nouveau prix de l'essence à la pompe du jamais vu en France. Faire son plein n'a jamais coûté aussi cher. Le ministre de l'économie, Roland Lescure, réunit ce mercredi les distributeurs à ce sujet, alors que le gasoil s'approche lui aussi d'un tarif malheureusement inédit. En parlant énergie, eux ont retrouvé le courant en fin de matinée. 10 000 ménages en étaient privés depuis 8 heures dans le secteur du Forêt en raison d'un problème technique sur le réseau Enedis. En l'occurrence, un transformateur tombé en panne. Les équipes ont solutionné le problème en 2 heures. Quel avenir pour le bourg médiéval de Saint-Thé? C'est la question qui va se poser cette fin d'après-midi lors d'une réunion publique organisée dans l'immeuble Loubet. Ça débute dans les prochaines minutes et ça va se tenir jusqu'à 19h. Vous pourrez en savoir plus sur les objectifs de mise en valeur de ce bourg médiéval ou encore des travaux à venir dans l'hypercentre. Et puis on termine avec du foot et cette entrée en lice du PSG en Ligue des Champions. Ce soir, le double champion en titre reçoit le Slovan Bratislava à 21h. Au même moment, il y a également un alléchant Liverpool-Atlético de Madrid et un aussi alléchant Naples-Arsenal.
0: Et ben merci Anthony, retour de l'actualité dans une demi-heure. Dans un instant, l'actu média avec Valentin Barthévian. On écoute UGL et Solto avant ça. Voici Jamaïcan sur la radio de la Loire.

0: Ed Sheeran et Martin Garrix sur Active, c'était Repeat It sur la radio de la Loire. Avant d'écouter Gims, voici l'actu média de Valentin Barthévian. Salut Val.
1: Ouais, salut Laurent, bonsoir à tous.
0: L'actu média, c'est aussi le programme télé et les audiences pour commencer.
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1: Eh bien, c'est France 3 qui termine en tête des audiences hier soir avec La Stagiaire. La série policière a réuni 3 710 000 téléspectateurs. TF1 est deuxième avec Koh-Lanta All Stars qui a rassemblé 2 620 000 fans du programme. Et puis France 2 est troisième avec le documentaire Il était une voix, Céline Dion. Vous étiez 1 790 000. Allez, on passe maintenant aux dernières actualités du petit écran. D'abord, on continue à parler d'audience avec Le Rouge et Le Noir. L'adaptation de Stendhal diffusée sur France 2 a été lancée le lundi 31 août et s'est terminé lundi soir. Alors, est-ce que les audiences ont été au rendez-vous? Eh bien, pas totalement, hein, puisque cette mini-série de rentrée à gros budget a attiré environ 2 millions de téléspectateurs en linéaire. La première soirée avait regroupé 2 740 000 curieux. Et puis, avis aux fans de la Star Academy. Nikos Aliagas a annoncé par erreur la date de lancement de la prochaine saison. Alors, il a en fait posté un message sur les réseaux pour féliciter le DJ Moziman, qui, vous le savez certainement, a remporté le télécrochet en 2008 et qui est devenu le nouveau directeur de l'émission diffusée sur TF1. Juste après avoir encensé Moziman, Nikos a écrit « La Star Academy revient en direct le samedi 10 octobre sur TF1 avec une nouvelle promotion et un casting exceptionnel ». Alors l'animateur a finalement modifié son message avec une nouvelle tournure. La Star Academy revient en direct bientôt sur TF1, beaucoup plus court. Bref, ce n'est pas passé inaperçu. On a donc la date de retour de l'émission en avant-première le samedi 10 octobre. Ce soir, qu'est-ce qu'on regarde à la télé? Eh bien sur TF1, on va pouvoir regarder un nouvel épisode de la série policière Tracker. Si vous appelez sur France 2, vous tomberez sur la saison 1 de Les Évaporés. La police n'a pas le droit d'enquêter sur ces cas aussi. Si vous êtes plutôt voyage, un conseil, branchez-vous sur France 3 avec Des Racines et des Ailes, Passion, Patrimoine, direction la Bourgogne, terre de passion. Sur France 4, on nous propose Corsou, Mézou, Mézou, un soir au Vélodrome avec Patrick Fiori. Sur France 5, on va parler bouquin avec La Grande Librairie. Et puis sur M6, Julien Courbet nous donne rendez-vous avec On n'est pas d'accord, aïe aïe aïe, des Français en conflit vont régler leurs différends.

0: son de Maître Gims. À l'instant, on vient d'écouter Do You Love Me sur la radio de la Loire. 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
0: D'ici là, on écoute Luisa et Bleu Soleil pour le retour des hits. C'est Soleil Bleu. Et on fera un point sur la route aussi juste après ça.
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0: 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Avant le retour des hits, Anthony, la route.
36: On débute avec cet accident a priori qui vient de se produire rue Gabriel Péri dans le sud de Saint-Thé. Évitez le secteur si vous le pouvez. Autre difficulté dans le sud, hein, c'est de passer ce pont, ce viaduc de la Ricamarie à cause des travaux dans le secteur. Vous bouchonnez depuis l'échangeur de Terre-Noire quand vous venez de la 47 RN 88 et ça commence à coincer depuis Méon si vous venez de la 72 et qu'ensuite vous voulez reprendre la RN en direction de Londen. Pour le reste, c'est fluide partout.
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Et belle fin de journée tout le monde avec Maroon 5, c'était Cold sur la radio de la Loire. Samedi, il fera chaud, j'en suis sûr, du côté du centre-ville de Saint-Etienne. Avec l'association Michelet Cœur de Ville, on vous organise une journée pleine d'animations et de cadeaux. Il y aura des démonstrations avec des clubs sportifs, les pompiers qui seront là aussi, des jeux interactifs, la braderie des commerçants pour faire le plein de bonnes affaires. 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Nous, on écoute Eva maintenant, c'est sur la piste pour rejoindre les 18h.

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0: Active, il est 18h. Belle fin de journée avec Bad Bunny dans un instant et Telly Swims pour le retour des hits. On va écouter Mister Know It All. Le retour des hits dans 2 minutes. Le temps de faire un point sur la météo et l'actu dans la Loire. Avant ça, les infos sur Active avec Anthony Perel à 18h. Salut Anthony.
1: Salut Laurent, salut à tous. À la une, faire son plein n'a jamais coûté aussi cher en France. D'après le Parisien, le prix de l'essence a atteint hier 2,12€ le litre. Une première dans notre pays. Le précédent record daté de 2022 et le début de la guerre en Ukraine. Le gasoil s'approche aussi d'un niveau inédit. Dans la Loire, ce dernier peut s'établir à 2,653€ le litre, compté jusqu'à 2,596€ le litre de sans plomb 95. À chaque fois, c'est sur les aires d'autoroute de la 89. Dans l'actu également, ce drame à la frontière Loire-Rhône. Hier soir, un homme a été retrouvé sans vie, non loin de Joux. Selon nos infos, la victime était coincée sous son quad. Une enquête a été ouverte pour faire toute la lumière sur cet accident. Ce dernier s'étant produit sur le territoire rhodanien et non ligérien, ce sont les militaires du Rhône qui mènent les investigations. Retour à la normale après une matinée de galère. On vous en a parlé sur Active. 10 000 foyers ont été privés de courant vers 8h ce matin en raison de la panne d'un transformateur Enedis. Plusieurs habitants autour de Chazelles-sur-Lyon, Saint-Galmier ou Avézieux ont été impactés. Tout est donc rentré dans l'ordre depuis. La fête du livre de retour dans un mois à tout pile à Saint-Thé. Du 9 au 11 octobre, les Stéphanois, petits comme grands, pourront venir fêter la littérature. Cette 40e édition a été présentée hier, une édition anniversaire, donc à ne pas louper. Laetitia Valentin, adjointe au maire chargée des arts et de la culture, nous en dit plus.
2: Là, c'est une fête, c'est l'idée justement de populaire, l'idée que tout le monde puisse venir, que ce soit accessible, que ce soit gratuit, qu'il y ait des événements aussi qui puissent la rendre accessible à travers, par exemple, le Magic Mirror où il y a des lectures théâtralisées. Ça, ça aide aussi à rentrer dans le livre, parce que c'est pas facile de se mettre devant un livre tout seul, alors quand on le théâtralise un petit peu, ben, des personnes qui ont un peu du mal avec la lecture peuvent rentrer dans le livre de cette façon-là. Donc faire ça, travailler avec les quartiers, avec les médiathèques aussi.
1: Et on vous a mis toutes les infos sur notre site et notre appli. Et puis on termine avec un mot de foot. Il y a des matchs à suivre ce soir. La Ligue des Champions se poursuit après la défaite de Lille face au Betis Séville hier soir, 3-2 dans le Nord. Le PSG, tenant du titre, reçoit le Slovan Bratislava. Mais les deux vrais chocs du soir, ce sont les oppositions entre Liverpool et l'Atlético Madrid et Naples face aux Gunners d'Arsenal. Le coup d'envoi des affiches, c'est à 21h.
0: On passe à la météo maintenant.
1: Oui, avec un nouveau changement de programme côté ciel pour demain. On oublie la grisaille et les averses qu'on a connues un petit peu tout au long de la journée. Il fera beau, ciel bleu, grand soleil attendu demain du matin jusqu'au soir. Même si le mercure ne va pas s'envoler pour autant, il fera entre 12 et 17 le matin. Comptez 23-24 grand max au meilleur de l'après-midi.
0: Eh ben merci Anthony, retour de l'actualité dans une demi-heure. On retrouvera aussi la belle histoire du jour de Valentin Barthévian. Et puis on jouera avant ça avec le concert Génération Céline qui s'arrête aux élites de Saint-Étienne et au Scarabée de Roanne à Riorges tout début octobre. En attendant, je vous prépare Frérot de la Vega pour les hits et Telly Swims. Voici Mister Know It All.

0: La suite avec Offenbach, le remix de Star Sailor. Ça arrive dans un instant avec un point sur la route, mais avant ça, on va jouer.
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0: Eh oui, le spectacle événement qui rend hommage à la chanteuse francophone qui déchire tout depuis toujours. Voilà, on peut le dire comme ça, la plus grande chanteuse francophone de tous les temps, qui nous vient certes d'outre-Atlantique, mais qui a su conquérir le cœur des Français. Elle sera à Paris, là, dès ce samedi, pour une série de 16 concerts événements. Et si vous n'avez pas la chance de pouvoir y aller, on vous invite au concert hommage qui s'arrête au Zénith de Saint-Etienne le vendredi 2 octobre. Écoutez bien cette question, il faut la bonne réponse. Hein. Quel titre offre à Céline Dion l'un de ses premiers énormes succès en France ? Réponse A, d'amour ou d'amitié. Réponse B, mon ami m'a quitté. Le titre qui offre à Céline Dion un de ses premiers succès en France, d'amour ou d'amitié, ou mon ami m'a quitté. Votre réponse au 0477 420 400. Bonne chance.
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39: Avec toujours notre difficulté.
38: Allez, la route, Anthony.
39: Avec toujours notre difficulté sur la RN80.

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1: 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Là, c'est une autre légende, Amy Winehouse. Écoutez maintenant, voici Back to Black avant les infos d'Anthony Perel à 18h30 et puis la belle histoire de Valentin aussi dans le prochain quart d'heure.

0: Winehouse sur Active. C'était Back to Black. Il y a Vianney et Kenji qui arrivent et la belle histoire de Valentin juste après l'actu en une minute à 18h30. Les infos, Anthony Perel.
1: Et à la une, 2,12€ en moyenne le litre. C'est le nouveau prix de l'essence à la pompe du jamais vu en France. Faire son plein n'a jamais coûté aussi cher. Le ministre de l'économie Roland Lescure réunit cette fin d'après-midi les distributeurs à ce sujet, alors que le gasoil s'approche lui aussi d'un tarif inédit. En parlant énergie, eux ont pu retrouver le courant en fin de matinée. 10 000 ménages en étaient privés depuis 8h ce matin dans le secteur du Forêt en raison d'un problème technique sur le réseau Enedis. En l'occurrence, un transformateur tombé en panne. Les équipes ont solutionné le problème en l'espace de 2 heures. Dans l'actu, cette enquête ouverte à la frontière rhodano-ligérienne à la suite d'un drame qui s'est produit hier soir. Le corps sans vie d'un trentenaire a été retrouvé sous son quad. Les secours n'ont rien pu faire pour sauver la victime. Les investigations devront permettre de faire toute la lumière sur cette affaire où, a priori, le pilote semble seul en cause. Et puis, on termine avec un rapide mot de foot. L'entrée en lice du PSG en Ligue des Champions, c'est ce soir. Le double champion en titre reçoit le Slovan Bratislava à 21h.
0: Eh bien, merci Anthony. On te retrouve dans une demi-heure pour le prochain flash. Dans un instant, c'est la belle histoire de Valentin Barthévian qui revient avec nous sur la nouvelle récompense obtenue par Franck Deville, cet artisan macaronnier ligérien que vous connaissez peut-être. La belle histoire, ce sera après Vianney et Kenji.

Vianney et Kenji sur Active, c'était Je suis fou sur la radio de la Loire. Pierre Garnier dans un instant. Et avant ça, la belle histoire du jour. Valentin Barthévian nous a raconté cette histoire ce matin, cet artisan macaronnier qui vient d'être primé. Il est ligérien.

0: Bienvenue dans le monde de Oui Oui, le monde est beau, le monde est gentil. C'est la belle histoire de Valentin ce matin.
1: Ouais, aujourd'hui on va innover un peu. Je vais ni vous parler de foot, ni d'animaux. Je vais vous parler de la belle histoire d'un Ligérien qui, depuis sa PME située à Roche-la-Molière, exporte ses productions dans le monde entier. Oui, oui, dans le monde entier. Si je vous dis son nom, je suis sûr que ça va vous parler. Le Stéphanois Franck Deville. Ah, ça y est, je vois, vous avez déjà l'eau à la bouche. Celui qui se présente comme l'artisan macaronnier des chefs est un créateur renommé de macarons d'exception. Disons-le clairement, c'est l'un des leaders français. Pour vous donner une idée, son travail a même été salué à Londres par le prestigieux Strive for Perfection, un ouvrage édité par Rolls-Royce qui réunit des produits de luxe du monde entier. Si je vous en parle aujourd'hui, c'est que celui qui fait des macarons aussi bien sucrés que salés a récemment décroché une nouvelle distinction puisqu'il a obtenu le titre de maître artisan. C'est l'une des plus hautes distinctions dans le milieu de l'artisanat. Il vient compléter le titre de maître restaurateur qu'il avait obtenu en 2010. Alors selon lui, qui s'est confié dans le Progrès, cette nouvelle distinction, elle est vraiment gage de qualité, une reconnaissance pour les produits français. Important quand on sait que ces macarons ont un grand succès à l'étranger. L'export représente environ 30 à 35% du chiffre d'affaires. Il espère désormais viser les 50%. Bref, j'espère que je vous ai donné faim, que je vous ai donné aussi envie d'un petit macaron. Vous êtes prévenus désormais, on est bien servi dans la Loire, très bien servi même.

0: Pierre Garnier sur Active, c'était l'horizon sur la radio de la Loire, l'horizon qui est plutôt radieux pour l'AS Saint-Etienne avant un déplacement à Dunkerque, 10e du championnat. Les Verts roulent toujours sur la Ligue 2 à la première place. On a 5 points d'avance sur nos poursuivants. Annecy et le Red Star ont 10 points, nous on en a 15. On a un goal average à plus 12. C'est le plus gros goal average évidemment de ce championnat. Derrière nous, Reims par exemple, qui est 4e, est à plus 5. Voilà. Il n'y a pas besoin d'en dire plus. Pour le moment, ça se passe bien. Faut pas perdre cette dynamique. Le prochain rendez-vous, c'est donc un déplacement sur la pelouse de Dunkerque pour la 6e journée ce samedi à 20h et un déplacement à Metz ensuite la semaine suivante. Là aussi, le samedi soir à 20h. Allez les Verts! C'est DJ Goya qui avait pas envie de venir là avec Jason Derulo et Mélodie. On va écouter Michiko dans un instant. Je vous prépare aussi un point sur la route avec Anthony.
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0: Futé. Allez, un point sur la route, Anthony.
30: Oui, c'est fluide de partout dans la Loire, Laurent, Rouennais, Forêt, Bassin, Stéphanois, excepté évidemment la réduction de la chaussée à hauteur du viaduc de la Récamarie, mais pour le reste, c'est fluide, bonne route.
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1: Allez, c'est l'heure d'apprendre des choses sur Active. Et aujourd'hui, on reste chez nous, à Saint-Étienne, pour parler d'un stade que tout le monde connaît, évidemment, mais dont le

quoi on le surnomme le chaudron. Il faut remonter au 6 novembre 1974. Ce soir-là, la SS reçoit Ajax Split en Coupe d'Europe. Et à l'aller, il faut savoir que les Verts ont pris une claque. 4 buts à 1, les valises sont faites. Mais à Saint-Etienne, rien n'est jamais joué d'avance. Et dans une ambiance complètement folle, les Stéphanois renversent la situation et s'imposent 5 buts à 1 après prolongation. Dans les tribunes, le spectacle est lui aussi impressionnant. Brouillard, fumée des usines voisines, chant des supporters. Le stade baigne dans une atmosphère presque irréelle au cœur d'un décor industriel stéphanois. C'est là qu'un journaliste yougoslave présent ce soir-là est marqué par cette ambiance et compare alors Geoffroy Guichard à un chaudron bouillonnant. L'expression fait mouche. Elle reste dans les mémoires et elle finit par devenir le surnom officiel dans le cœur des stéphanois. Et depuis, le chaudron, ce n'est pas seulement un stade, c'est une image, cette ambiance qui a accompagné les grandes heures des Verts. Quand on connaît cette histoire, on comprend mieux pourquoi à Saint-Etienne, un match peut parfois donner l'impression que le stade tout entier se met à bouillir. Voilà la Minute Culture sur Active, une histoire qui fait bouillir les souvenirs évidemment, pour mettre votre savoir à feu vif. Allez les Verts, prochain rendez-vous pour la SS, d'ailleurs ce sera ce week-end face à Dunkerque, pas dans le chaudron, faudra attendre un petit peu pour retourner à

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0: 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Très belle fin de journée tout le monde. Bon mercredi avec pour la suite Imagine Dragons et Mauvais Joe. 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Retour des hits avec la météo juste après l'actu en 2 minutes. Les infos à 19h avec Anthony Perel. Salut Anthony.
1: Salut Laurent, bonsoir à tous. À la une, faire son plein n'a jamais coûté aussi cher en France. D'après le Parisien, le prix de l'essence a atteint hier 2,12€ le litre. Une première dans notre pays. Le précédent record datait de 2022. Il était en lien avec la guerre en Ukraine. Le gasoil s'approche également d'un niveau inédit. Dans la Loire, ce dernier peut s'établir à 2,653€ le litre. Compté jusqu'à 2,596€ le litre de samplon 95. À chaque fois, c'est sur les aires de la 89. Dans l'actu également, ce drame à la frontière Rhône-Loire. Hier soir, un homme a été retrouvé sans vie, non loin de Joux. Selon nos informations, la victime était coincée sous son quad. Une enquête a été ouverte pour faire toute la lumière sur cet accident. Ce dernier s'étant produit sur le territoire rhodanien et non ligérien, ce sont les militaires du département voisin qui mènent les investigations. Retour à la normale après une matinée de galère. On vous en a parlé sur Active. 10 000 foyers ont été privés de courant vers 8h ce mercredi en raison d'une panne de transformateur Enedis. Plusieurs habitations autour de Chazelles-sur-Lyon, Saint-Galmier et Avézieux ont été impactées. Tout est rentré dans l'ordre depuis. La fête du livre de retour à Saint-Étienne dans un mois tout pile. Ce sera du 9 au 11 octobre. Les Stéphanois, petits comme grands, pourront venir fêter la littérature. Cette 40e édition a été présentée officiellement hier. Une édition anniversaire, donc, à ne pas louper. Laetitia Valentin, adjointe au maire chargée des arts et de la culture, nous en dit plus.
2: Là, c'est une fête. C'est l'idée, justement, de populaire. L'idée que tout le monde puisse venir, que ce soit accessible, que ce soit gratuit, qu'il y ait des événements aussi qui puissent la rendre accessible à travers, par exemple, le Magic Mirror, où il y a des lectures théâtralisées. Ça aide aussi à rentrer dans le livre, parce que c'est pas facile de se mettre devant un livre tout seul, alors quand on le théâtralise un petit peu, ben, des personnes qui ont un peu du mal avec la lecture peuvent rentrer dans le livre de cette façon-là. Donc faire ça, travailler avec les quartiers, avec les médiathèques aussi.
1: Et les infos sont sur notre site et notre appli. Et puis on termine avec un mot de foot, il y en a à suivre à nouveau ce soir, de nouveaux matchs avec la Ligue des Champions qui se poursuit. Après la défaite de Lille, on vous rappelle, hier soir à la maison face au Betis Séville 3-2, le PSG tenant du titre reçoit le Slovan Bratislava, mais les deux vrais chocs du soir, ce sont les oppositions entre Liverpool et l'Atlético de Madrid et Naples face aux Gunners d'Arsenal, malheureux finaliste l'an dernier. Coup d'envoi de toutes ces affiches, 21h.
0: La météo maintenant en tour.
1: Eh bien, nouveau changement de programme. Côté ciel pour demain, Laurent, on oublie la grisaille et les averses du jour. Il fera beau du matin au soir ce jeudi, même si le mercure ne va pas s'envoler non plus. Comptez entre 12 et 17 le matin et puis 23-24 au meilleur de la journée dans notre département. Bonne soirée, à demain.
0: Eh ben merci Anthony, retour de l'actu très vite. Dans un instant, Adèle Castillon pour les hits Imagine Dragons à venir aussi. Mais d'abord, pilé, c'est le son de Mauvais Joe sur Active.

0: Adèle Castillon sur Active, c'était été avec toi sur la radio de la Loire, alors qu'on va terminer ce mois de septembre ensemble du côté de la foire de Saint-Etienne qui démarre officiellement vendredi de la semaine prochaine. On va se donner rendez-vous à Parc Expo à Saint-Etienne pour vous faire vivre cette nouvelle édition de la foire de l'intérieur avec les exposants, avec le retour du hall automobile aussi, et puis cette exposition sur la Thaïlande qui est donc à l'honneur pour cette nouvelle édition de la foire. Pour 11 jours, on sera en direct à partir de vendredi de la semaine prochaine et vos invitations seront évidemment à gagner en écoutant Active. D'ici là, Tove Lo et Stromae, et pour le retour des hits, on va écouter des fleurs. On revient aussi avec l'actu média et la belle histoire du jour.
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0: Roux Josh Project en souvenir sur Active, c'était Infinity sur la radio de la Loire. Salut Valentin.
1: Yes, salut à tous.
0: Dans un instant, tu reviendras pour nous dans la belle histoire du jour sur l'histoire de cet artisan macaronnier de Roche-la-Molière qui a été primé. Ce sera la belle histoire du jour. Avant ça, il y aura Cécilia Krull pour les hits. Mais d'abord, l'actu média. On parle avec toi de ce qui se passe dans le petit écran, le programme, les audiences, tout ça, tout ça.
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3: Eh bien, c'est France 3 qui termine en tête des audiences hier soir avec La Stagiaire. La série policière a réuni 3 710 000 téléspectateurs. TF1 est deuxième avec Koh-Lanta All Stars qui a rassemblé 2 620 000 fans du programme. Et puis France 2 est troisième avec le documentaire Il était une voix, Céline Dion. Vous étiez 1 790 000. Allez, on passe maintenant aux dernières actualités du petit écran. D'abord, on continue à parler d'audience avec Le Rouge et Le Noir. L'adaptation de Stendhal diffusée sur France 2 a été lancée le lundi 31 août et s'est terminée lundi soir. Alors, est-ce que les audiences ont été au rendez-vous? Eh bien, pas totalement, hein, puisque cette mini-série de rentrée à gros budget a attiré environ 2 millions de téléspectateurs en linéaire. La première soirée avait regroupé 2 740 000 curieux. Et puis, avis aux fans de la Star Academy, Nikos Aliagas a annoncé par erreur la date de lancement de la prochaine saison. Alors, il a en fait posté un message sur les réseaux pour féliciter le DJ Moziman, qui, vous le savez certainement, a remporté le télécrochet en 2008 et qui est devenu le nouveau directeur de l'émission diffusée sur TF1. Juste après avoir encensé Moziman, Nikos a écrit « La Star Academy revient en direct le samedi 10 octobre sur TF1 avec une nouvelle promotion et un casting exceptionnel ». Alors l'animateur a finalement modifié son message avec une nouvelle tournure. La Star Academy revient en direct bientôt sur TF1, beaucoup plus court. Bref, ce n'est pas passé inaperçu. On a donc la date de retour de l'émission en avant-première le samedi 10 octobre. Ce soir, qu'est-ce qu'on regarde à la télé? Eh bien sur TF1, on va pouvoir regarder un nouvel épisode de la série policière Tracker. Si vous appelez sur France 2, vous tomberez sur la saison 1 de Les Évaporés. La police n'a pas le droit d'enquêter sur ces cas aussi. Si vous êtes plutôt voyage, un conseil, branchez-vous sur France 3 avec Déraciner des ailes, Passion, Patrimoine, direction la Bourgogne, terre de passion. Sur France 4, on nous propose Corsou, Mézou, Mézou, un soir au Vélodrome avec Patrick Fiori. Sur France 5, on va parler bouquin avec la grande librairie. Et puis sur M6, Julien Courbet nous donne rendez-vous avec On n'est pas d'accord, aïe aïe aïe, des Français en conflit vont régler leurs différends.

0: Bienvenue dans le monde de Oui Oui, le monde est beau, le monde est gentil. C'est la belle histoire de Valentin ce matin.
1: Ouais, aujourd'hui on va innover un peu. Je vais ni vous parler de foot, ni d'animaux. Je vais vous parler de la belle histoire d'un Ligérien qui, depuis sa PME située à Roche-la-Molière, exporte ses productions dans le monde entier. Oui, oui, dans le monde entier. Si je vous dis son nom, je suis sûr que ça va vous parler. Le Stéphanois Franck Deville. Ah, ça y est, je vois, vous avez déjà l'eau à la bouche. Celui qui se présente comme l'artisan macaronnier des chefs est un créateur renommé de macarons d'exception. Disons-le clairement, c'est l'un des leaders français. Pour vous donner une idée, son travail a même été salué à Londres par le prestigieux Strive for Perfection, un ouvrage édité par Rolls-Royce qui réunit des produits de luxe du monde entier. Si je vous en parle aujourd'hui, c'est que celui qui fait des macarons aussi bien sucrés que salés a récemment décroché une nouvelle distinction puisqu'il a obtenu le titre de maître artisan. C'est l'une des plus hautes distinctions dans le milieu de l'artisanat. Il vient compléter le titre de maître restaurateur qu'il avait obtenu en 2010. Alors selon lui, qui s'est confié dans le Progrès, cette nouvelle distinction, elle est vraiment gage de qualité, une reconnaissance pour les produits français. Important quand on sait que ces macarons ont un grand succès à l'étranger. L'export représente environ 30 à 35% du chiffre d'affaires. Il espère désormais viser les 50%. Bref, j'espère que je vous ai donné faim, que je vous ai donné aussi envie d'un petit macaron. Vous êtes prévenus désormais, on est bien servi dans la Loire, très bien servi même.

0: Alicia Keys sur Active, c'était Girl on Fire sur la radio de la Loire. Un peu comme Céline Dion, c'est une Girl on Fire, hein. Clairement.
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1: Le casse-tête du Drive Active pour vous faire bûcher sur le chemin du retour à la maison. Aujourd'hui, une horloge qui sonne 6 coups en 5 secondes. Si elle garde exactement le même rythme, je vous demandais combien de temps lui faut-il pour sonner 12 coups. Faut faire un petit peu des maths. 6 coups en 5 secondes, combien de temps pour sonner 12 coups, à votre avis?
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1: Ouais, bon, j'espère que vous avez fini de compter. Pour résoudre cette énigme, il fallait raisonner en intervalles. Pour 6 coups, il y a 5 intervalles. Et donc, un intervalle dure 1 seconde, puisqu'il faut 5 secondes pour sonner 6 coups. Donc, pour 12 coups, on a 11 intervalles. Il faut donc 11 secondes. Bravo. Allez, voici The Weeknd.

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